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1: Bonjour et bienvenue sur l'agenda de ce mercredi sur Radio Alto. C'est parti! Jeudi 28 mai, comme tous les jeudis, retrouvez les passerelles scientifiques à la Maison Faune et Flore à École en Bauges. Tous les jeudis, deux créneaux d'1h30 vous sont proposés à 11h et à 18h pour des rencontres thématiques animées par des scientifiques et leur équipe dans les locaux de la passerelle. Ce jeudi, conférence sur le jeu de la vie. Course-poursuite entre proies et prédateurs, venez explorer les stratégies de survie des animaux sauvages face aux prédateurs, à travers les outils utilisés par les chercheurs. À 11h et à 18h à la passerelle, ancienne maison Faune et Flore, entrée libre. À 19h30 à la lanterne qui rugit, venez découvrir Sidex, un seul en scène poétique, drôle, hésitant, embarrassé, mais terriblement sincère. Participation libre au chapeau. Le spectacle sera suivi d'un apéro partagé et convivial. Le pôle d'Albi vous invite à venir assister à la présentation de la saison culturelle 2026-2027. Dès 18h45, l'équipe vous présentera les spectacles de la prochaine saison culturelle. Puis à 19h30, le Big Ukulele Syndicate vous partagera un extrait de leur nouveau spectacle Popcorn. Ce moment sera suivi d'un apéritif pour clore cette soirée. Vendredi 29 mai, au Bistrot Vapeur de Chénal et Frasse, l'association T'inquiète la guinguette en partenariat avec le CCFD Terre Solidaire vous proposeront de visionner le film Une chanson pour ma terre. Petite restauration à partir de 19h et projection à partir de 20h. Séance de cinéma Juste une illusion au Cinébus de Cusy à 20h30. Une comédie d'Olivier Nakache et Eric Toledano sur cette période de l'enfance où l'espoir de changer le monde n'était pas juste une illusion. Avec Louis Garrel, Camille Cotin et Pierre Lotin. Samedi 30 mai, matinée de ramassage de déchets dans le cadre de la manifestation Fais ta trace mais ne laisse pas de trace au pied des pistes Hayon Margeria 1400 de 9h à 13h30 ainsi qu'à la FECLA de 10h à 13h30 afin de préserver l'environnement après la saison de ski. Apportez vos gants et sacs de ramassage. Café et apéritif offerts aux volontaires du jour. Jeux à gogo, la bibliothèque d'école vous invite à une rencontre intergénérationnelle autour des jeux de société. De 14h30 à 17h30, entrée libre. Soirée danse traditionnelle à école. Atelier danse de 18h à 20h accompagné par les musiciens de Zig Danse et suivi d'un repas partagé. L'événement aura lieu à la passerelle en face de l'église d'école. Pour plus de renseignements, contactez le 07 61 38 56 97, un événement en partenariat avec la bibliothèque d'école. À Gruffy, l'écho du Semnose vous propose son concert de printemps. Cette année, l'écho du Semnose accueillera la Società Filarmonica Concordia, orchestre de jumelage italien. Le concert aura lieu à 19h sous la grenette de Gruffy. Buvette et petite restauration sur place, entrée gratuite. Tout le week-end, samedi et dimanche, profitez des portes ouvertes des céramistes en Bauges à l'occasion de l'événement Le Chant de la Terre. Les 8 ateliers de céramique des Bauges vous ouvrent leurs portes. La poterie chez la Rose à Harit, l'atelier du Pont du Diable et l'atelier Tant que la Terre tourne à Bellecombe en Bauges, Heidi Céramique à École en Bauges, etc. au Châtelard, atelier Cara à Léchaud, Peter Arthur au Désert et Charlotte Merlin à Saint-Offange. Retrouvez toutes les informations et les temps forts de ces événements chez les céramistes partenaires ainsi que sur l'agenda de Chambéry Montagne, www.chambérymontagne.com, rubrique agenda. Dimanche 31 mai, dans le cadre des Rancards du Parc, animation Le Monde chuchote, des glaciers d'hier aux montagnes d'aujourd'hui. Une rencontre originale entre artistes et scientifiques pour découvrir autrement les patrimoines du territoire. Des glaciers d'hier aux montagnes d'aujourd'hui, la nature murmure. Prenez le temps et tendez l'oreille. De 15h à 18h à Sainte-Reine, à partir de 8 ans. Inscription sur le site du PNR www.parcdesbauges.com à la rubrique événements. Et enfin, si vous souhaitez sortir du massif en cette fin de semaine, à Chambéry, au Théâtre du Bocage, rue Costa de Beauregard, la compagnie Les Élégants viennent jouer La Bonne Adresse, une comédie incontournable du répertoire théâtral français, mêlant quiproquos savoureux et situations rocambolesques dans la pure tradition du maître du genre Marc Camoletti. Au Théâtre du Bocage, le 29 mai à 20h et le 30 mai à 18h. Dorénavant, retrouvez toutes les infos des titres et artistes diffusés sur les dernières 20h sur Alto. Pour ce faire, rendez-vous sur www.radioalto.info en cliquant sur « C'était quoi ce titre ?». 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
3: Anne, bonjour.
6: Bonjour Charlotte et bonjour à tous.
3: Des parents se posent la question de savoir combien de fois par semaine est-ce qu'on peut donner des biscuits ou des trucs sucrés aux enfants.
6: Les parents vont à nouveau pas aimer cette réponse parce que ça dépend.
3: Évidemment.
6: Voilà. Donc ça dépend de plusieurs choses. Les premières choses auxquelles je pense, ça dépend de la santé de l'enfant, ça dépend du résultat qu'on veut obtenir, etc. Pour donner une idée générale, quelques repères aux parents qui nous écoutent, mais aussi à tous les grands qui se posent la question de quand est-ce qu'on va pouvoir consommer des bons gâteaux ou se faire un cheat meal, c'est-à-dire un repas plaisir, tous les combien de temps, etc. Je vais vous proposer une image que j'aime beaucoup, qui est l'image des trois types de repas selon la sagesse de la diététique chinoise, puisque c'est dans ma formation en diététique chinoise que on m'a proposé cette classification que je trouve fort pratique. Le premier type de repas, et on en a déjà parlé dans d'autres chroniques, mais là ça va nous permettre de vraiment bien développer les choses, c'est ce qu'on appelle le repas diététique. Le repas diététique, c'est le repas du quotidien. Le repas diététique, il sert à entretenir et à nourrir la vie. Je parle de la vie avec un grand V. Il va m'apporter tout ce dont mon organisme a besoin. Pour les enfants, c'est tout ce dont les enfants ont besoin pour grandir. Et puis pour chacun et chacune d'entre nous, pour se réparer, pour renforcer notre immunité, etc. Globalement, c'est l'assiette complète, à 4 composantes, on en a déjà parlé aussi, avec féculents, protéines, légumes, graisses de toute bonne qualité, dans les proportions adaptées à chacun, et puis de la meilleure qualité possible, des nourritures vraies, on y a consacré une chronique, cuisiner simplement, une cuisine nature, etc.
3: Dit comme ça, Anne, ça fait pas vraiment rêver le repas diététique.
6: Alors, il y a des personnes, effectivement, quand on parle d'un repas diététique, qui trouvent que ça fait pas glamour. Cela dit, c'est une croyance que le repas sain, il est pas gourmand, parce qu'un plat de couscous ou un pot-au-feu, c'est bien une assiette complète, au final. Et ça peut être très chouette, et quand c'est cuisiné avec des bons ingrédients, comme repas du quotidien, c'est absolument parfait.
3: Oui, c'est peut-être simplement l'intitulé.
6: Exactement. Et on a continué à associer souvent, effectivement, diététique à « c'est pas bon ».
3: Ennui.
6: Exactement, ennui, mauvais goût, restriction, etc. Donc un repas diététique, c'est un repas avec des nourritures nourrissantes, tout simplement, et de qualité. Voilà, donc j'espère qu'on va continuer à contribuer à réassocier diététique à ce que ça signifie. Vraiment diététique, au sens étymologique du terme, on le répète, ça veut dire art de vivre, donc art de soutenir la vie en nous.
3: Très bien, donc ça c'était pour le premier repas diététique. Qu'en est-il du deuxième type de repas ?
6: Le deuxième type de repas, d'emblée il fait plus glamour, c'est le repas festif. Et ce repas de fête, il va servir à célébrer. C'est des repas qui sont ritualisés et exceptionnels, au sens de ce sont des repas d'exception. Voilà, qui vont permettre de marquer les étapes de la vie, de rythmer les saisons, de célébrer les fêtes que nous avons dans notre culture. Ce sont des repas qui ont du sens, qui font sens. Alors là, il y a vraiment un point de vigilance à avoir. L'industrie agroalimentaire et le marketing, ils nous ont conditionnés pour croire que les repas de tous les jours devaient être des repas de fête, avec systématiquement des nourritures d'exception. On va voir ce qu'on appelle des nourritures d'exception au sens de l'industrie agroalimentaire. L'industrie agroalimentaire, elle va nous proposer des nourritures festives, mais de qualité médiocre, avec des goûters très sucrés, pleins d'additifs, voilà, de sucre de mauvaise qualité, de graisse de mauvaise qualité, qui ne doivent pas être consommées tous les jours. Ok, à titre d'exception, au sein d'un repas de fête, mais tous les jours, ces nourritures-là ne peuvent pas soutenir une vie, ne peuvent pas nourrir la vie en nous.
7: Mais alors du coup, si ça peut pas être tous les jours et que c'est que festif, hein, on pense bien au repas de Noël par exemple, bon ça c'est facile, mais finalement le repas de fête, c'est quand ?
6: Alors, on peut décider. On peut décider en famille ou on peut décider pour soi-même, même les personnes qui vivent seules. On peut décider, par exemple, que le samedi soir, on va se faire notre repas de fête. Et à ce moment-là, on va déboucher une bouteille de vin pour soi. Voilà, on trouve des demi-litres, par exemple, si on n'est pas un gros buveur, et je le souhaite, effectivement. On va se poser une fleur sur son plateau. On va se mettre un super bon film. On se sera offert un magret de canard qu'on aura cuisiné un petit peu plus. Ah, je dis un magret de canard parce que moi, je kiffe ça. Et pour moi, c'est un peu la marque de la nourriture de fête, voilà. Mais on aura peut-être cuisiné effectivement le truc qui pour nous signifie la fête. Et le samedi soir, on met un petit peu les petits plats dans les grands pour soi-même et on se fait son repas de fête le samedi soir. En famille, on peut décider ou autre que le dimanche midi, ce sera une fête, que le goûter du mercredi, il sera particulièrement gourmand. On va faire un gâteau ce jour-là avec les enfants. On peut décider que on va cuisiner ensemble, on va se préparer aussi à la fête, parce que quand on sait que à telle date, que tel jour, ce sera la fête, on peut s'y préparer, on peut en parler ensemble dans les jours qui précèdent, etc. Et notre âme se prépare à la fête, donc on nourrit notre âme avec un repas de fête. C'est des occasions qui vont être aussi toutes particulières quand elles sont célébrées ensemble, de convivialité, ou alors de manger effectivement, quand on est tout seul, une nourriture d'exception, et de se s'honorer soi-même. Voilà, en faisant entendre à notre âme que nous sommes importants et que du coup nous offrons ce plaisir particulier parce que nous sommes importants pour nous-mêmes. On reparle à nouveau de se parenter, d'être une bonne mère, un bon père pour nous-mêmes et de dire à notre enfant intérieur, tu es important, je prends soin de toi, je te fête, je te célèbre.
7: Très bien, ça c'est beaucoup plus réjouissant,
6: a priori, ce
7: repas festif. Donc on a parlé de repas diététique, repas festif, alors le troisième c'est lequel ?
6: Le troisième type de repas, c'est le repas qu'on peut appeler le repas santé, il va nous servir à nous soigner. On peut l'appeler aussi le repas de diétothérapie. Donc quand on a un souci de santé, on va choisir des nourritures qui vont nous aider à rétablir notre santé. Par exemple, tous les parents savent que quand le transit est accéléré chez nos marmots, eh ben on va sortir dégainer le riz blanc et les carottes cuites. Voilà, parce qu'on sait que c'est constipant, donc que ça va aider à rétablir, à rééquilibrer le transit de notre bouchou. Voilà. Quand on a un rhume, on est attiré par des bouillons de poule au vermicelle, par des soupes chaudes, etc. On peut aussi être attiré par des choses qui vont nous réchauffer, comme des épices un petit peu piquantes, que ce soit du curry, que ce soit du piment, etc. Et puis, quand on a besoin de se détendre, eh ben on peut être attiré par un lait chaud à la fleur d'oranger. Ça va nous aider à mieux trouver le sommeil. Donc je dis, on est attiré parce que en fait, on a cet instinct d'aller vers des nourritures qui nous soignent. Et on peut s'y reconnecter en étant déjà attentif. Et puis dans la mesure où on n'est pas ou trop fatigué ou trop stressé, etc., on peut retrouver cet instinct. Alors, une précision. Il est absolument inutile de chercher à faire des repas santé au quotidien. C'est une austérité qui est source de frustration et ça peut mener à des extrêmes qui peuvent même mettre notre santé en péril. Je pense par exemple à un cas extrême qu'on peut baptiser l'orthorexie. L'orthorexie qui est aujourd'hui pas reconnue comme un trouble du comportement alimentaire, consiste à chercher à ne manger que des choses saines. Et la problématique, c'est que en cherchant à manger que des choses saines, on peut s'isoler socialement, on peut créer des tensions aussi intrafamiliales. Et puis ça peut, en fonction de l'idée qu'on a de ce qui est sain ou pas, ça peut être source de carence. Et en fait, on peut ruiner sa santé en cherchant à trop en prendre soin. Donc, c'est absolument pas utile et c'est même contre-productif de chercher à trop bien faire. On va utiliser le repas santé, le repas de diétothérapie quand on est malade. Et là, on peut même, soit on a l'instinct, soit on peut même se faire aider par un accompagnant. Mais au quotidien, les repas diététiques, les repas qui nourrissent la vie avec des nourritures vraies, avec une cuisine nature, sont largement suffisants.
7: Voilà pour les trois types de repas. Alors, si on répond à la question initiale qui était de savoir combien de fois par semaine est-ce qu'on peut donner des biscuits ou des choses sucrées aux enfants, finalement, ce que j'en retiens, c'est ça peut être régulièrement, une fois par semaine, à condition que ce soit ancré comme quelque chose de festif.
6: Exactement. Donc, pour ce qui est des biscuits industriels, que moi je classe dans la catégorie des nourritures festives, qui doivent rester exceptionnelles, pour moi, ça ne peut pas être tous les jours. Par contre, si je confectionne des biscuits qui sont très peu sucrés, avec des graisses de top qualité, avec des farines bien qualitatives, que je vais mettre des ingrédients qualitatifs, du vrai bon chocolat dedans, que je vais mettre des noisettes, des fruits séchés de qualité, et que tout ça, c'est voilà, à base de nourriture vraie, oui, là, on peut en avoir au quotidien. Mais les biscuits industriels, en l'occurrence, non, ça va rester une exception. Si on veut pouvoir soutenir vraiment le vivant et notre santé.
7: Merci beaucoup à vous, chers auditeurs, pour cette question. N'hésitez pas à en poser des nouvelles, à envoyer à contact@radioalto.info. Et Anne se fera un plaisir d'y répondre dans les prochaines chroniques.
6: Oh, ça c'est certain.
7: Merci beaucoup, Anne.
6: Merci, Charlotte, et prenez grand soin de vous tous.
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0: m'a dit hier, Dieu nous protège, qu'à la fanfare du cortège, il manquerait un timbalier. Mais je t'en prie.
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2: Bonjour et bienvenue sur l'agenda de ce mercredi sur Radio Alto. C'est parti! Jeudi 28 mai, comme tous les jeudis, retrouvez les passerelles scientifiques à la Maison Faune et Flore à École en Bauges. Tous les jeudis, deux créneaux d'1h30 vous sont proposés à 11h et à 18h pour des rencontres thématiques animées par des scientifiques et leur équipe dans les locaux de la passerelle. Ce jeudi, conférence sur le jeu de la vie. Course-poursuite entre proies et prédateurs, venez explorer les stratégies de survie des animaux sauvages face aux prédateurs, à travers les outils utilisés par les chercheurs. À 11h et à 18h à la passerelle, ancienne maison faune et flore, entrée libre. À 19h30 à la lanterne qui rugit, venez découvrir Sidex, un seul en scène poétique, drôle, hésitant, embarrassé, mais terriblement sincère. Participation libre au chapeau. Le spectacle sera suivi d'un apéro partagé et convivial. Le pôle d'Albi vous invite à venir assister à la présentation de la saison culturelle 2026-2027. Dès 18h45, l'équipe vous présentera les spectacles de la prochaine saison culturelle, puis à 19h30, le Big Ukulele Syndicate vous partagera un extrait de leur nouveau spectacle Popcorn. Ce moment sera suivi d'un apéritif pour clore cette soirée. Vendredi 29 mai, au Bistrot Vapeur de Chénal et Frasse, l'association T'inquiète la guinguette en partenariat avec le CCF des Terres Solidaires vous proposeront de visionner le film Une chanson pour ma terre. Petite restauration à partir de 19h et projection à partir de 20h. Séance de cinéma Juste une illusion au Cinébus de Cusy à 20h30. Une comédie d'Olivier Nakache et Éric Toledano sur cette période de l'enfance où l'espoir de changer le monde n'était pas juste une illusion. Avec Louis Garrel, Camille Cotin et Pierre Lotin. Samedi 30 mai, matinée de ramassage de déchets dans le cadre de la manifestation Fais ta trace mais ne laisse pas de trace au pied des pistes Hayon Margeria 1400 de 9h à 13h30 ainsi qu'à la FECLA de 10h à 13h30 afin de préserver l'environnement après la saison de ski. Apportez vos gants et sacs de ramassage. Café et apéritif offerts aux volontaires du jour. Jeux à gogo, la bibliothèque d'école vous invite à une rencontre intergénérationnelle autour des jeux de société. De 14h30 à 17h30, entrée libre. Soirée danse traditionnelle à école. Atelier danse de 18h à 20h accompagné par les musiciens de Zig Danse et suivi d'un repas partagé. L'événement aura lieu à la passerelle en face de l'église d'école. Pour plus de renseignements, contactez le 07 61 38 56 97, un événement en partenariat avec la bibliothèque d'école. À Gruffy, l'écho du Semnose vous propose son concert de printemps. Cette année, l'écho du Semnose accueillera la Società Filarmonica Concordia, orchestre de jumelage italien. Le concert aura lieu à 19h sous la grenette de Gruffy. Buvette et petite restauration sur place, entrée gratuite. Tout le week-end, samedi et dimanche, profitez des portes ouvertes des céramistes en Bauges à l'occasion de l'événement Le Chant de la Terre. Les 8 ateliers de céramique des Bauges vous ouvrent leurs portes. La poterie chez la Rose à Harit, l'atelier du Pont du Diable et l'atelier Tant que la Terre tourne à Bellecombe en Bauges, Heidi Céramique à École en Bauges, etc. au Châtelard, atelier Cara à Léchaud, Peter Arthur au Désert et Charlotte Merlin à Saint-Offange. Retrouvez toutes les informations et les temps forts de ces événements chez les céramistes partenaires ainsi que sur l'agenda de Chambéry Montagne, www.chambérymontagne.com, rubrique agenda. Dimanche 31 mai, dans le cadre des Rancards du Parc, animation Le Monde Chuchote, des glaciers d'hier aux montagnes d'aujourd'hui. Une rencontre originale entre artistes et scientifiques pour découvrir autrement les patrimoines du territoire. Des glaciers d'hier aux montagnes d'aujourd'hui, la nature murmure. Prenez le temps et tendez l'oreille. De 15h à 18h à Sainte-Reine, à partir de 8 ans. Inscription sur le site du PNR www.parcdesbauges.com à la rubrique événements. Et enfin, si vous souhaitez sortir du massif en cette fin de semaine, à Chambéry, au Théâtre du Bocage, rue Costa de Beauregard, la compagnie Les Élégants vient jouer La Bonne Adresse, une comédie incontournable du répertoire théâtral français, mêlant quiproquos savoureux et situations rocambolesques dans la pure tradition du maître du genre Marc Camoletti. Au Théâtre du Bocage, le 29 mai à 20h et le 30 mai à 18h. 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
3: 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Bonjour à tous, je suis avec Mélanie Antoine qui est fondatrice des Voix d'ici.
4: Bonjour.
3: Bonjour, et donc tu vas pouvoir nous présenter un peu ce que sont les Voix d'ici et quel est le projet Embauge. Les Voix d'ici, pour ceux qui ne connaissent pas, qu'est-ce que c'est ?
4: Alors les Voix d'ici, c'est une association. Une association qui fabrique des audioguides. Des audioguides, ce qu'on a appelé l'audioguide des habitants. C'est-à-dire qu'en fait, il faut imaginer un audioguide qu'on utilise dans un musée. Sauf que là, la particularité de nos audioguides à nous, c'est qu'ils s'utilisent dans la rue pour visiter un quartier, un village, et que ce qu'on entend dans nos oreilles, ce ne sont pas des voix enregistrées, écrites et enregistrées d'acteurs, ce sont des vraies voix d'habitants qui racontent leur quartier, leur village, pour transmettre à des visiteurs les pépites de leur village.
3: On en écoute tout de suite un extrait.
5: Hey, bonjour! Vous êtes là pour la balade des voix d'ici? Ah ben, très bon choix, vous ne serez pas déçus.
6: Nous sommes Place Franklin.
7: On appelait ça le Hortepelmarkt, c'est-à-dire le marché aux patates.
8: Et des fois, c'est plein de monde. Il y a des enfants, surtout quand ils mettent le jet d'eau.
4: Alors, c'est un projet que j'ai créé en 2012, quand j'habitais à Paris. Et à l'époque, j'étais... Donc moi, j'ai une formation de radio, de reportage, de reporter. Et je rentrais de reportage à l'époque avec une sensation que je partais souvent très très loin de chez moi pour raconter des histoires de vie. Et que finalement, il se passait aussi beaucoup de choses très intéressantes en bas de chez moi. J'habitais dans un quartier de Paris qui est juste à la frontière de la Goutte d'Or. Barbès-la-Goutte d'Or, donc dans le 18e arrondissement. Et j'avais l'habitude d'entendre beaucoup de choses dites sur ce quartier, à la fois un peu clichés et surtout racontées par des médias ou des gens qui n'y habitaient pas. Et j'avais très envie de donner la parole à ceux qui y habitaient pour qu'ils racontent de l'intérieur ce qu'ils y voyaient, comment ils le vivaient. Ça ne voulait pas dire de raconter que des choses positives, mais de dire... Voilà comment on vit, quel est notre regard sur ce que l'on vit dans notre quartier. Donc de là, c'est créé l'association. On a développé un premier projet à l'époque dans la Goutte d'Or, donc métro Château Rouge, qui est une balade qui est encore... Alors toutes les balades dont je vais parler sont toutes en ligne et accessibles gratuitement. Et donc voilà, on a créé ce premier numéro, ce numéro zéro, personne connaissait. À l'époque, c'était pas quelque chose qui existait vraiment. Ça existe sous un petit peu d'autres formes aujourd'hui, mais c'est un projet qu'on a un petit peu inventé. Et du coup, on a fait le tour du quartier. On a interviewé plus d'une cinquantaine d'habitants. Et à partir de ce qu'on a récolté, on a créé un parcours sonore qui est scénarisé, c'est-à-dire qu'on a pris des petits bouts de chaque entretien et on a créé une histoire qui permet de rentrer dans le quartier. Au départ, on ne connaît pas du tout. Et quand on finit la balade au bout d'une heure... Eh ben, on a l'impression d'avoir un regard plus ouvert. En tout cas, certains nous racontent que à la suite de cet audio guide, eh ben, ils ont franchi le pas. Ils sont venus spontanément revisiter le quartier. Voilà. L'idée, c'était dans ce quartier de la Goutte d'Or de permettre une forme de tourisme qui soit pas un tourisme sensationnel, ni vu qu'il était à deux pas de la basilique. Montmartre, voilà, que l'idée c'était de venir visiter le quartier de l'intérieur avec ses habitants. Et beaucoup nous ont dit, mais c'est dingue, maintenant on a envie d'y retourner, on a découvert plein de choses hyper intéressantes alors qu'on pensait que c'était pas du tout un quartier touristique. Et souvent dans nos projets, c'est un petit peu ça, c'est de se dire qu'on n'a pas forcément que des bâtiments remarquables, des rues avec des histoires a priori sensationnelles, mais qu'on découvre en tirant les ficelles des histoires des uns et des autres, des pépites, souvent du patrimoine quand même, mais vraiment un regard qui est très humain sur la vie du quartier.
3: Au total, ça fait combien de projets qui ont déjà été réalisés
2: Et sur quel territoire?
4: Je crois qu'on en est à 13 balades aujourd'hui. Alors on a un peu triché parce qu'on est parti à un moment en Guyane, à Saint-Laurent-du-Maroni. Et là, on nous avait demandé 6 parcours. Donc, bon, on va dire on a 7 villes qui sont concernées aujourd'hui par ces parcours-là. On a eu notamment Cergy, donc j'en parlais, Cergy Ville Nouvelle, Cergy Village. On a eu aussi donc la Goutte d'Or. On a eu la chance de travailler avec la ville de Mulhouse dans le quartier Franklin Fridolin. Enfin voilà, plein de pistes différentes, de quartiers différents, d'où ont émergé des audioguides téléchargeables du coup directement par la population.
5: C'est bon, vous êtes au croisement? Alors suivez-moi.
9: J'ai fait l'école ici, l'école française.
10: Ah bah oui, formidable. Le marché, je peux pas m'en passer.
11: Moi, j'aime bien parce que ça raconte encore l'histoire de Mulhouse.
5: Ouais, Mulhouse était appelée la ville aux 100 cheminées à une époque.
2: Ta formation, c'est d'être reporter, c'est ça?
4: Alors moi, j'ai fait une école de journalisme à Grenoble. Ouais. Du coup, j'ai commencé en tant que journaliste radio. Je faisais les journaux à l'époque pour Radio France, les locales de France Bleu. J'ai commencé à France Bleu Drôme Ardèche, un chouette souvenir de l'équipe qui m'avait encadré à l'époque. Et petit à petit, du coup, je suis partie sur du projet de reportage à l'étranger, et puis progressivement plus du portrait et avec l'envie et la volonté de prendre le temps de raconter des vraies histoires de gens, des portraits, des parcours de vie pour rentrer plus, faire plus connaissance avec les gens.
2: Et donc toi, t'apportes ce côté-là de reporter à ces projets, mais ensuite, du coup, il y a toute une équipe qui se met en place pour, j'imagine, identifier des personnes.
4: Alors effectivement, au départ, c'était né de cette envie de raconter ce qui se passait en bas de chez moi, et on s'est embarqué à l'époque avec quelqu'un qui était très intéressé par les questions d'urbanisme. Donc on était deux à la base sur ce projet. Et on a élargi petit à petit, au fur et à mesure des projets, en fonction des compétences dont on avait besoin. Alors on a eu des personnes qui nous ont entourés pour raconter ce qu'on était en train de faire. C'est des gens qui avaient ces capacités-là de communication. On avait aussi des gens qui nous ont aidés à animer des ateliers parce qu'en fait... De ce projet d'audio guide a émergé aussi l'envie de transmettre la manière de fabriquer ce projet-là, de transmettre le goût de l'audio, le goût des entretiens, du montage, pour un petit peu amener les gens qui nous donnent de leur temps aussi, les accompagner vers une nouvelle connaissance aussi. Et du coup, on a créé cette association et du coup embarqué toute une équipe de bénévoles qui nous ont aidés dans l'organisation de ces projets à identifier les personnes interviewées, à identifier les lieux, à faire des passerelles entre les personnes pour qu'elles aillent nous donner des indices sur d'autres lieux à visiter, d'autres personnes à rencontrer. Du coup, c'est vraiment un projet qui s'est baladé de région en région et qui s'est une association qui s'est un petit peu recréée à chaque fois en fonction des gens qui incarnaient le territoire, là où on menait des projets. Et sur chaque projet, il y a eu toute une série de personnes qui se sont investies à un moment ou plus sur la durée pour faire naître ces projets. À Cergy, on avait beaucoup de liens avec les maisons de quartier et des habitants qui se sont vraiment investis pour faire vivre ce projet dans la durée après la création de la balade. Donc voilà, à chaque fois, il y a eu, des modes de participation différents.
2: Et donc maintenant, tu es au Châtelard, en Bauge, et donc il y a un nouveau projet qui est en cours.
4: J'ai l'habitude de tomber amoureux du lieu dans lequel je fais l'audio guide. J'avais très envie à chaque fois que je faisais un audio guide quelque part d'y habiter, parce qu'en fait c'est tellement passionnant de découvrir un village de l'intérieur, de se faire emmener par les habitants dans des coins insoupçonnés, qu'au final on tombe amoureux des lieux. Par exemple, quand j'ai mis les pieds à Cergy préfecture, je me disais, oulala, mais où est-ce que je débarque? Et en fait, j'ai adoré cet endroit, ce qui est un endroit génial, en fait, qui a été modelé par, à la fois par les habitants, par le lien avec l'histoire agricole. Enfin, c'était passionnant. Et bon, il s'avère que je suis venue habiter dans les Bauges il y a déjà 6 ans. Et du coup, maintenant que je suis ici, je me suis dit, il faut faire quelque chose. Il y a plein de choses à raconter dans les Bauges. Alors, on a une écoute et un amour très fort pour Radio Alto, qui déjà fait des entretiens et des interviews d'habitants. On est un peu dans ce même esprit-là, en fait. Et ce qu'on a envie de faire, c'est de justement aller avec les habitants pour aller explorer des villages et faire se raconter ces villages sous une forme un petit peu différente, qui est la forme de la balade audio. Donc, on arrive ici au Châtelard. Et là, on se dit, bon, alors maintenant qu'on est là, il faut qu'on recrée une équipe ici et qu'on développe ce parcours, enfin des parcours dans le massif. Et petit à petit, ben, est née des rencontres. On a beaucoup échangé avec le parc qui nous a aidé à identifier des villages dans lesquels il pourrait être intéressant de raconter l'histoire des lieux, des habitants qui pourraient être intéressés, des mairies, des lieux en mutation qui évoluent. Et bah voilà, avec tous ces ingrédients, on s'est dit que le Châtelard, ça pouvait être une bonne idée de premier parcours. Car il avait énormément d'histoire, ce village, une histoire très ancienne et plein d'habitants qui étaient déjà peut-être prêts à raconter ces choses-là. Donc on s'est lancé dans ce projet-là en se disant on va voir comment ça prend et ça commence petit à petit.
12: Ouvrez vos sens et laissez-vous guider par les voix de celles et ceux qui connaissent les lieux comme leur poche.
2: Les voix d'ici au Châtelard, là, c'en est où ?
4: Du coup, on est au début un petit peu du lancement de ce projet-là. Nos projets, en général, ils se déroulent sur une année. Ils se fabriquent sur une année. Et l'une des parties les plus techniques, c'est l'enregistrement des différents témoignages. Et ces témoignages-là, on essaye de les enregistrer courant printemps-été, quand il fait beau. Pourquoi ? Parce que, en fait, toutes les interviews sont faites en extérieur pour que l'on amène les personnes que l'on interviewe à nous parler des lieux devant ces lieux, devant les lieux que l'on voit dans le parcours de la future balade. Et du coup, s'il pleut, s'il fait nuit à 4 heures, s'il neige ou s'il vente, ça s'entend dans le micro et notamment dans la manière de raconter. Donc, on fait ces entretiens plutôt dans des bonnes conditions. Et après, autour de ça, il y a effectivement dans la partie fabrication de l'audioguide, toute la partie montage, scénarisation, pour arriver à faire une sorte de puzzle à partir de tous ces petits morceaux d'entretien qui vont venir se répondre. L'idée, c'est d'avoir sur un lieu plusieurs regards, donc d'avoir par exemple une entrée par quelqu'un qui dit ici on est devant ce bâtiment, vous voyez les volets bleus, et ici si vous vous placez là et que vous regardez en l'air, vous allez voir ça. Puis une autre personne qui dit oui, en fait avant ce lieu là c'était ça, il se passait ça, et puis aujourd'hui, une troisième personne, aujourd'hui oui, ce lieu là il est plus utilisé pour ça, on l'utilise pour une autre fonction. Voilà, donc plein de regards différents peuvent venir se compléter sur un même lieu. Et donc, c'est ce montage-là, ce mixage des voix qui est intéressant à fabriquer et qui est toute une sorte de, je parlais de puzzle, de scénario que l'on va venir composer pour raconter une histoire. On arrive au point de départ, on ne connaît pas forcément l'histoire des lieux et on en ressort avec un regard, une compréhension sur à la fois son passé, son présent et son futur. Donc ça, c'est la partie technique enregistrement. Et puis, autour de ce projet-là, on a aussi eu très envie d'embarquer la population, les structures locales, pour justement ouvrir au maximum ce projet aux habitants. On a envisagé notamment d'organiser des ateliers dans différents lieux partenaires. Par exemple, on a déjà eu un premier atelier à l'EHPAD où on a rencontré un certain nombre de résidents qui soit étaient originaires du Châtelard, y avaient vécu ou connaissaient le Châtelard par proximité. Et on a essayé de réveiller un petit peu cette mémoire des lieux pour recréer du lien, recréer de l'émotion autour de leur passé, en fait. Et ça a été un moment hyper riche avec beaucoup d'émotions, parce qu'on parlait des histoires personnelles, mais aussi des histoires qui avaient marqué les lieux, les transformations, comment les souvenirs, comme le médecin, le dentiste, qui étaient ces gens qui faisaient vivre le Châtelard avant. Il y a des anecdotes assez croustillantes. Et puis, on envisage, par exemple, aussi d'embarquer l'école du Châtelard. L'école du Châtelard, elle a très envie de travailler avec nous sur la notion de carte, comment on lit un territoire, comment on se déplace dans un territoire. Et ça, c'est quelque chose qui s'apprend à l'école, en fait, qui peut s'apprendre déjà dès l'école. Et donc, voilà, ça sera un outil qu'on va apporter pour que l'école s'empare de cette notion de carte, comment on se repère sur un lieu, quel est le chemin pour aller de la mairie à l'école, par exemple, ou de la boulangerie jusqu'à un autre bâtiment clé de l'école, du Châtelard. Donc voilà, ça c'est le type de partenariat qu'on peut monter. Et puis on va autant que possible à la rencontre des habitants. On a fait une première réunion publique pour présenter le projet au début du mois d'avril. On sera également présent au mois de juin sur le premier marché des producteurs de l'été sur la place du Châtelard, la place René Cassin, juste devant la salle des fêtes, où voilà, on sera présent, on tiendra aussi un stand sur lequel on amènera aussi les personnes qui vont venir au marché à s'interroger sur ce projet, sur peut-être ce qu'ils savent des lieux et comment ils peuvent s'y investir.
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0: Tu parles donc de différents ateliers qui ont eu lieu pour faire connaître à la population ce qui se passe et pour partager avec elle ces contenus-là. Parce que du coup, comment est-ce que vous y prenez pour identifier les personnes clés qui vont prendre le micro?
1: Souvent, il y a des incontournables. On sait que quand on arrive dans un village qu'il y a des personnes qui connaissent super bien l'histoire du village. C'est des mines d'informations, des mines d'histoire. Ces personnes-là, elles sont faciles à identifier. En général, on les rencontre et elles prêtent leur voix à ce jeu de l'interview. Donc, c'est une première étape. Avec ces personnes-là, on fait le tour, un immense tour, on passe des heures ensemble. Et puis après, en fait, on se rend compte aussi qu'il y a des gens qui savent pas forcément qu'ils connaissent des choses. On n'est pas toujours conscient de tout ce qu'on connaît sur les lieux. Donc parfois, on nous dit « Ah, mais vous devriez rencontrer telle personne qui habite dans cet endroit-là du village. Il habite dans une maison dans laquelle il s'est passé des choses hallucinantes. Enfin, » voilà, par exemple, ça, c'est une manière de faire le lien vers une personne. On peut aussi avoir... Simplement rechercher aussi, parce que l'idée dans ces audioguides, c'est d'avoir des voix très différentes, d'avoir des âges différents. On cherche autant des gens qui sont nés là, qui par exemple les résidents de l'EHPAD, ils ont une mémoire des lieux qui est importante, et on va avoir par exemple aussi des enfants, par exemple, qui avec leur candeur et leur curiosité vont questionner le territoire, questionner un lieu d'une manière qu'on n'aurait pas du tout imaginé. Et du coup, c'est par le montage, ce jeu de questions-réponses qui rend les choses très dynamiques, la balade très dynamique, émouvante et vivante, quoi. Donc voilà, on lance des ficelles après. Les personnes qu'on a interviewées nous disent « Ah ben tiens, vous pourriez rencontrer telle autre personne, tac, tac. » Et puis souvent, on relance des appels à la population, soit sur des tranches d'âge qu'on n'aurait pas, soit sur des lieux qu'on n'arrive pas, dont on n'arrive pas à percer le mystère et qui peuvent du coup être l'objet d'une interview sur ce lieu. Par exemple, on peut parler que d'un lieu, on peut parler de plusieurs, mais on peut aussi se concentrer sur un tout petit bout de l'histoire.
0: Donc c'est ouvert à la population, c'est-à-dire qu'une personne qui nous écoute actuellement, si elle aimerait participer et faire la balade, pouvoir prêter sa voix, ou si elle a des idées, elle peut contacter l'association pour vous en faire part?
1: Bien sûr. En fait, toute personne qui connaît le Châtelard de près ou de loin peut participer à ce projet. On n'est pas obligé de vivre au Châtelard. Au contraire, il y a plein de gens qui connaissent plein d'histoires sur les hameaux alentours. Il y a des gens qui n'y habitent pas à l'année, mais qui ont connu, soit qu'ont une maison ici, ou qu'ont fréquenté le Châtelard à une époque de leur vie. Voilà, il y a vraiment toutes les... Tout est possible, en fait. L'idée, c'est d'avoir envie de raconter quelque chose. Parfois, on ne sait pas trop comment le raconter, et surtout, il ne faut pas s'inquiéter, parce que ça, c'est vraiment un moment qui est... facile. C'est-à-dire que moi, je prends rendez-vous avec vous et je vous dis, choisissez 1, 2, 3 lieux qui vous semblent importants. On se donne rendez-vous devant ces lieux et l'entretien, il est vraiment de l'ordre de la discussion. Moi, je garderai pas ma voix au montage, mais par contre, on va discuter ensemble. Et c'est ce que vous allez raconter que je vais garder. Et ce que je vais vous demander, ça va être, par exemple, je vais commencer en disant, est-ce que vous pouvez nous dire où on est? Qu'est-ce qu'on a autour? Qu'est-ce qu'on voit? Et à quel endroit il faut regarder? Et voilà, c'est vraiment très important dans ces audioguides de pouvoir guider le regard de celui qui va écouter. Donc, la première question, c'est de la description. Ça, tout le monde est capable de le faire. Et après, petit à petit, on crée une relation, en fait, avec la personne qu'on interviewe. Et voilà, la personne se détend et va commencer à nous raconter pourquoi il avait envie de parler de ce lieu et ce qui lui tient à cœur. Donc voilà, ces entretiens, ils sont très faciles. Il faut juste prévoir un petit peu de temps, parce que souvent, on a prévu de parler de 3 lieux, puis au final, ça prend 1h30. Mais vraiment, c'est un vrai moment de plaisir, de balade, de rencontre. Et souvent, on croise d'autres gens qui, tout d'un coup, vont venir aussi parler dans le micro en disant « Bah oui, moi, je le connaissais bien aussi. Et vous avez connu telle autre personne ?» Voilà, il y a plein de petites choses qui naissent de ces interviews.
0: La balade, elle est pas encore... Il n'y a pas un parcours défini pour l'instant. Ça va se faire au fur et à mesure, c'est ça?
1: Exactement. En fait, à la base, on imagine un périmètre global. Puisque, en fait, nos balades, on imagine qu'elles font environ 1h15, 1h20, on va dire, maximum. Parce qu'au bout d'un moment, on a tellement d'infos dans les oreilles que c'est vrai que ça peut être dense. Mais on se dit quel chemin on peut parcourir en 1 heure, à peu près. Et comme notre balade, elle va se faire au rythme du promeneur, on va s'arrêter devant un bâtiment, on va continuer. Il faut imaginer que c'est un seul audio, c'est-à-dire qu'on met lecture au début et on se laisse porter tout le long pendant 1 heure, 1h15, et on arrive à la fin de l'histoire. Et du coup, quel chemin on peut parcourir sur une heure. Bah, par exemple, sur le Châtelard, on se dit que, bah voilà, entre, je sais pas, par exemple, l'église, le haut du Châtelard, et bah, peut-être au niveau de l'EHPAD, de l'école, peut-être que dans ce périmètre-là, on peut envisager un parcours qui dure une heure et quart. Au-delà, on va pas y aller, mais par contre, on va pouvoir raconter tout ce qu'on voit depuis ce périmètre, on va dire. On peut parler des montagnes qui sont autour, on peut parler de la vue, on peut parler de plein de choses à partir du moment où on les voit depuis la voie publique, en gros. Du coup, on sait pas à l'avance ce que les gens vont nous raconter. On part en plus de cette posture vraiment naïve, je ne connais rien de l'histoire et je me mets vraiment exprès dans cette posture-là pour qu'on me raconte. Donc du coup, au fur et à mesure de la récolte des interviews, des lieux qu'auront envie de raconter les personnes, eh ben on va classer dans un petit dossier et des sous-dossiers par lieu. Ben voilà, il y a tant de personnes qui nous parlent de cette bâtisse-là, tant de personnes qui nous parlent de l'église, tant de personnes qui nous parlent de ce chemin-là, la montée Intel, la montée Revel, par exemple, je sais pas. Il y a d'autres personnes qui vont nous parler de ce bassin-là. Donc à chaque fois, on va créer un petit dossier. Et puis, quand on va scénariser ce parcours, on va essayer de faire un parcours qui ait du sens dans c'est comme une histoire finalement, en partant d'un lieu et en arrivant jusqu'à un autre lieu, sur cette durée d'une heure. Et du coup, ce périmètre, il va se dessiner, il va peut-être se modifier un petit peu. En tout cas, on peut pas savoir à l'avance ce qu'on va raconter et donc par où on va passer.
0: Une fois que ça sera fini, que vous aurez toutes les voix, quelle est la forme ensuite de la restitution? Comment est-ce qu'on écoute ça ensuite?
1: Alors, on va du coup sans doute amener les habitants aussi à tester ces parcours, peut-être en avant-première, nous aider ceux qui auront envie de s'engager dans le projet pour dire, est-ce que ça marche? Est-ce qu'on a bien pensé à tout? Est-ce qu'on a un rythme de pas qui permet d'avancer, de pas être en retard, de pas rater une information? Donc ça va être du coup cette phase de test là. Et une fois que du coup tout sera validé, on aura ce fichier son, cette balade sonore, ce MP3 d'une durée d'une heure, 1h20. Et ce fichier là, ce son là, cette balade sonore, on va la mettre à disposition du public. Le public, c'est qui? C'est à la fois les habitants, parce qu'en fait on se rend compte qu'on connaît absolument pas tous les détails de l'histoire du Châtelard. Même si on est particulièrement bon en patrimoine, en histoire, il y a toute une autre partie qu'on ne va pas forcément maîtriser, notamment l'histoire des gens, le regard des regards, des questionnements qui peuvent être très intéressants. Donc c'est vraiment un audio guide qui s'adresse aux habitants en priorité, qui pourront redécouvrir l'histoire des lieux à travers l'histoire de leurs voisins. Imaginez un nouvel habitant qui arrive, qui découvre les lieux. Imaginez vous avez envie de faire découvrir le village à quelqu'un qui vient vous voir ou à quelqu'un de votre famille. C'est une manière de redécouvrir les lieux. Et puis, c'est aussi un audio guide qui va être mis à disposition d'un public extérieur qui aurait envie peut-être de découvrir les lieux d'une manière un petit peu différente, d'une manière plus sensible, de rentrer dans l'histoire des lieux pour visiter le Châtelard au-delà des activités qui existent déjà dans cette commune. Et du coup, ça sera cet audio guide, il sera à disposition sur notre site internet. Ça veut dire que vous pourrez télécharger le fichier sonore, mettre ce fichier sonore sur votre téléphone, par exemple, comme une musique. Et puis, vous mettez lecture au point de départ. Et puis, donc vous mettez lecture, vous mettez un casque et vous vous laissez porter. Vous pouvez y aller seul, en famille. Vous pouvez y aller de jour, de nuit. De toute façon, on rentre pas dans les lieux. Donc du coup, tout est accessible depuis la rue. Donc voilà, ça permet de faire ça en autonomie. Et puis, il y a des gens qui sont pas équipés, qui ont pas de casque ou qui vont venir, par exemple, au Châtelard et aller, par exemple, à l'office de tourisme, se renseigner sur les activités qu'il y a à faire. Et là, on projette de pouvoir laisser des boîtiers audio, des audio guides, dans un lieu relais, type l'office de tourisme, pour que les gens qui viennent visiter puissent emprunter ces audio guides et faire une heure et demie de parcours dans le Châtelard. L'idée, c'est vraiment aussi d'inviter les gens à réinvestir à pied le Châtelard, de pas juste s'en servir d'un moyen juste pour faire les courses ou juste pour aller vers des activités de nature. Voilà, c'est aussi de dire, il y a une richesse de cette histoire et on a envie de la partager, quoi.
0: Oui, et on se disait en préparant l'émission qu'il y a un intérêt social par rapport à la compréhension peut-être des habitants de leur manière d'habiter les lieux.
1: Oui, effectivement, on se rend compte que parfois on connaît pas forcément la manière dont les habitants vivent les lieux, comment ils se l'approprient. Peut-être que en connaissant mieux les habitants, leur regard, leur pratique, eh ben on va aussi mieux respecter le lieu que l'on vient visiter, mieux le comprendre, mieux l'aimer finalement, et du coup le regarder d'une manière différente. Et puis ça permet la rencontre, effectivement. Souvent on traverse un lieu, on sait pas forcément à qui s'adresser, et là en fait on est déjà guidé par 50 habitants. Donc, comme si on avait rencontré d'un seul coup les habitants du Châtelard. Et puis, on peut, à partir de ce moment-là, aller plus loin, finalement. Aller à la rencontre des gens, oser franchir le pas. Et c'est ça qui est intéressant aussi, c'est d'amener du lien, c'est d'amener de la vie et de la rencontre dans ces projets-là.
2: Et de découvrir, en fait, tout ce qu'il y avait ici, ça donne une dimension qui est très différente, finalement.
3: Quand on croit qu'on a fini qu'une histoire, tac, il y en a encore une autre. Et après, tac, il y en a encore une autre.
1: Donc, au niveau du calendrier, on peut dire qu'on aura scénarisé cette balade, montée et finalisée, sans doute, peut-être courant de l'hiver prochain, parce que ça prend un certain temps. Et puis, on sera aussi en mesure d'organiser une inauguration, parce qu'on va lancer la création de cette balade sans doute au printemps ou au début de l'été prochain, donc dans un an. Il y a un bon temps de fabrication d'ici là.
0: Et donc là, jusqu'à la fin de l'été, c'est encore la période des interviews, donc les personnes peuvent encore contacter l'association et se mêler au projet, en tout cas pour ce qui est de sa phase de fabrication, jusqu'à la fin de l'été, c'est ça?
1: Tout à fait, on est vraiment au début, tout est ouvert, on a très envie de vous entendre, on a très envie de vous interviewer, donc faut vraiment pas hésiter. C'est vraiment un appel général qu'on lance là. On n'a pas de, enfin, il n'y a pas des histoires qui sont plus intéressantes que d'autres. Toutes sont hyper intéressantes à mêler dans ce futur parcours sonore. Donc n'hésitez pas, il y a du montage. Voilà, quand je suis arrivée dans ce studio, on m'a dit ne vous inquiétez pas, il y a du montage. Et bah c'est pareil, on va garder des petits morceaux. Voilà, faut pas avoir peur de ces moments de rencontre. C'est, je le disais, c'est des moments agréables en fait d'interview. Et du coup, oui, on peut prendre contact. Alors prendre contact, c'est il y a donc nos coordonnées depuis notre site internet. Donc ça s'appelle lesvoixdici.fr. Il y a notre numéro de téléphone. Il y a l'adresse mail, c'est info@lesvoixdici.fr. Et on a eu un article dans le Vivre en Bauge, le dernier Vivre en Bauge. On en aura un sûrement dans le suivant, où vous pourrez trouver aussi ces informations là, parce que voilà, tout est lié dans les Bauges. Mais voilà, n'hésitez pas à prendre contact avec nous, à nous laisser un message, à nous appeler pour créer ce premier lien, à venir sur le premier marché des producteurs cet été pour nous rencontrer, au moins pour avoir un petit peu plus de concret sur qui fabrique ça. Et voilà, après c'est facile, il n'y a plus qu'à dérouler.
0: Et si on se projette un tout petit peu vers l'avenir plus lointain, il y aurait matière à le faire dans d'autres villages de Bauges?
1: Tout à fait, partout où il y a des habitants, où il y a des histoires, il y a des choses à raconter finalement. Donc tous les villages sont riches d'histoires, sont riches d'anecdotes. Et voilà, notre rôle, c'est de les révéler. C'est ça qui est chouette. Et on a envie de le faire. On aurait très envie qu'il y ait, je sais pas, plusieurs parcours dans je sais pas, une dizaine de communes, quoi. Ça serait vraiment, vraiment super. Ça, chaque chose en son temps. On va faire ce premier test pour voir si ça vous plaît. Mais voilà, on a très envie de le développer. Et puis d'imaginer la suite. Après, Les Voix d'ici, c'est une association qui se veut le plus ouverte possible. Donc si vous avez envie aussi de nous rejoindre pour participer à cette aventure en tant que membre de l'association, organiser les événements, penser la suite. Si vous avez des parcours dans d'autres villages qui vous viennent en tête, ben voilà, on a envie aussi de s'ouvrir à ces rencontres-là. Tout est possible et c'est ça qui est sympa, c'est qu'on se met pas de barrière. Et aussi, ça, c'est possible. On a la chance d'être soutenu dans ce lancement par déjà 3 acteurs publics. On a la commune du Châtelard qui nous soutient pour développer ce projet. On a le projet européen Leader, le programme européen Leader, qui soutient des projets au sein du territoire, des projets artistiques, des projets culturels, des projets en lien avec le territoire. Donc là, on a la chance d'être soutenu par ce projet-là, en lien avec ce qu'on appelle le GAL, entre lac et montagne, qui nous a aidé à monter ce dossier. Et on a aussi le soutien du département sur ce projet-là, qui vient nous aider à financer la fabrication de ce projet, son déploiement, et on l'espère peut-être les projets futurs. En tout cas, voilà, ça c'est vraiment la base de notre fonctionnement. Et puis on est aussi en cours de discussion avec différentes structures, commerces, mécènes, pour les amener à peut-être nous aider à développer ce projet ici et dans d'autres communes. Donc si vous avez envie de donner un petit coup de pouce pour que le projet se développe ici ou ailleurs dans les Bauges, et ça aussi c'est vraiment le bienvenu.
0: Ça peut être une manière de contribuer aussi à son échelle.
1: Tout à fait.
0: Eh bien, du coup, on rappelle peut-être juste les informations importantes. Donc, si on a envie de contacter l'association, c'est sur le site internet lesvoixd'ici.fr.
1: Exact.
0: Et du coup, le prochain rendez-vous, c'est donc sur le premier marché des producteurs du Châtelard.
1: C'est le 19 juin, un vendredi soir, à partir de 17h30. Il y aura un stand. C'est un lieu qui est très convivial, qui est très accueillant. Vous pouvez faire votre marché et vous pourrez aussi faire votre marché de petites anecdotes et d'histoires à raconter pour découvrir ce projet.
0: Et rencontrer toute l'équipe.
1: Exactement.
0: Eh bien, merci beaucoup, Mélanie.
1: Et au plaisir de recevoir des coups de fil de vos auditeurs.
0: Voilà, contactez-les.
1: Merci à vous.
0: Merci.
1: À bientôt.
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3: Les Inuits chantent et dansent dans le cadre de rituels pour invoquer les esprits, pour que la chasse soit fructueuse, mais leurs chants et danses peuvent aussi intervenir dans des contextes festifs pour le divertissement. Des explorateurs ont fait des transcriptions de leurs chants dès le XVIIIe siècle, mais la description musicale d'un chant inuit ne peut être précise que si elle arrive à quelques précisions aussi sur le contexte. Une pratique peut renvoyer à une manière de chanter qui peut elle-même recouvrir des pratiques différentes, à moins que le chant ne vienne pour les Inuits même faire une liaison entre des temps pourtant distincts, entre rituels et jeux, entre incantations et occupations. Bref, on ne peut pas faire de l'ethnomusicologie sans faire de l'ethnologie tout court, quand bien même ce n'est rien que pour continuer à faire de la musicologie que certains viennent à s'intéresser aux musiques de tradition orale. Tel est le cas de Jean-Jacques Nattier, auteur de la Somme, la musique qui vient du froid, aux presses de l'Université de Montréal. C'est bien en spécialiste de Wagner autant que de Boulez, et pour avoir appliqué les méthodes de la sémiologie à la musique qu'il en est arrivé il y a une cinquantaine d'années à s'intéresser à la musique des Inuits du point de vue de ses formes et de ses structures, en passant par ses contextes de production et pour ce faire par l'histoire des enquêtes dont ses chants ont pu être l'objet. C'était Wilhelm Kutz qui imitait Tuzona, un chaman du début du XXe siècle, qui lui-même ventriloque un esprit. On va en parler dans un instant avec Jean-Jacques Nattier. Bonjour.
4: Bonjour, David.
3: On va évoquer tout le travail que vous avez pu mener depuis 1976 sur la musique des Inuits. Votre porte d'entrée dans cette histoire est d'abord celle d'un musicologue qui avait travaillé sur la musique écrite occidentale et s'est mis à travailler sur la musique orale.
4: Voilà, ce qui s'est passé, c'est que quand je suis entré comme professeur et chercheur à la faculté de musique de l'Université de Montréal, mon objectif était, aussi bien dans mon centre d'enseignement que dans mes publications, d'appliquer les théories analytiques et les théories musicologiques que j'avais en tête et que je voulais proposer aussi bien aux musiques occidentales que nous connaissons qu'aux musiques de tradition orale, parce que j'ai toujours considéré que le travail du musicologue devait porter aussi bien sur les musiques qui nous sont familières que sur celles que l'on rencontre dans des contrées parfois lointaines.
3: Mais quand on est habitué à analyser des partitions de Boulez, on a quand même quelques plis analytiques. Qu'est-ce qu'ils viennent faire sur une danse de tambour telle que celle qu'on vient d'entendre?
4: Alors, ce qui s'est passé, c'est que dès que je suis arrivé à Montréal et que j'avais en tête de me mettre à faire de l'ethnomusicologie, ce que je n'avais jamais fait de ma vie, j'ai fait un peu le tour des collègues, et en particulier des anthropologues, pour essayer de voir s'il y avait un corpus musical qui mérite qu'on s'y attarde. Parce que quand on se lance dans des opérations comme ça, on est mieux d'aimer et de s'intéresser à un corpus que de travailler sur n'importe quoi. Et il se fait qu'il y avait, il est décédé maintenant, il y avait un très grand connaisseur de la culture inuite, le Hassan Baleksi, qui avait auquel j'ai rendu visite chez lui à Montréal, et il m'a fait entendre des enregistrements qu'il avait fait des chants de gorge, enfin ce qu'on appelle aujourd'hui des chants de gorge dans la langue des Inuits, dans l'Inuktitut on appelle ça un katadzark.
3: Oui,
4: katadzark. Et il m'a fait entendre ça et j'ai trouvé ça absolument extraordinaire.
3: Alors, je vous propose de garder les chants de gorge pour la deuxième partie de l'émission parce que il y a déjà beaucoup de choses à dire sur les danses rituelles telles que celles que l'on vient d'entendre. On chante dans quel contexte quand on est Inuit? D'abord pour des incantations climatiques ou aussi pour attirer la protection des esprits pour que la chasse soit fructueuse, comme je le disais au début de l'émission?
4: Bah, c'est un petit peu tout ça. Ce sont des chants qui sont exécutés lors de cérémonies ou de fêtes, peut-être de façon essentielle dans un contexte d'une sorte de match entre des chanteurs de danse à tambour. Lorsqu'on organise une fête dans laquelle ces chants de danse à tambour vont être exécutés, il y a un chanteur-danseur qui se présente avec son tambour au centre de l'igloo. Et il se met à battre sur son tambour, et ça n'est pas lui qui chante, c'est lui qui a composé ses chants, il les a appris à sa femme, et sa femme les a appris à toutes les autres femmes de la communauté. Ce qui fait que lorsque les femmes voient tel danseur, compositeur se présenter au milieu de l'igloo, elles se mettent à chanter un de ses chants. Alors, il l'exécute. La donnée importante de cette compétition, car c'est une compétition avec ses autres copains, il faut qu'il danse, le plus longtemps possible. Et lorsqu'il a terminé, il est remplacé au centre de l'igloo par un autre Inuk qui a appris lui aussi ses chants à son épouse, qui les a appris aux autres femmes de la communauté, et là les femmes se mettent à chanter en même temps que lui bat le tambour. Donc il y a une espèce de division du travail entre lui qui est compositeur, lui qui bat le tambour, sa femme qui a appris, qui est en quelque sorte la mémoire des chants de son mari, et les femmes qui les ont appris de sa femme et qui les chantent à leur tour.
3: Mais vous dites que certaines femmes sont compositrices aussi.
4: Ah oui, mais elles sont nettement minoritaires. Disons que c'est signalé dans le bouquin qu'il y a des femmes qui ont qui ont la compétence, mais c'est surtout des chants d'hommes parce que ils les composent en général pendant qu'il est parti à la chasse.
3: Il faut qu'on fasse un petit point de vocabulaire. Vous avez dit Inuk, moi j'ai dit Inuit. Est-ce qu'on parle bien de la même chose?
4: Absolument.
3: Oui.
4: Le mot au singulier c'est Inuk.
3: Oui.
4: Et au pluriel c'est Inuit. Voilà.
3: D'accord, Inuit étant le pluriel. On ne dit pas Esquimau, on ne dit plus Esquimau.
4: On ne dit plus Esquimau parce qu'il y a eu une certaine période dans les années 70 où les Inuits se sont un petit peu rebellés contre ce mot Esquimau qui, selon certains, était un mot péjoratif inventé par les Indiens pour les désigner comme des mangeurs de viande crue.
3: Ah oui, donc ils le ressentaient comme un stigmate.
4: Voilà, exactement. Donc ils ont, et le mot Inuit est celui qui existait pour les désigner comme ethnie à l'intérieur de leur langage, à l'intérieur de l'Inuktitut qui est leur langage. Et c'est vraiment quelque chose qui s'est implanté. Il n'y a absolument plus personne au Canada qui parle d'Esquimaux. Ça fait très longtemps qu'on ne voit plus le mot ni à la télé, ni à la radio, ni dans les journaux.
3: Vous avez été à Igloolik, ça se trouve à 69 degrés nord. Il se trouve que c'est plus proche de Paris que Montréal. J'ai regardé, c'est à 4800 kilomètres de là où nous enregistrons, alors que Montréal est à 5500. Il se trouve que donc c'est le nord-est du Canada, c'est le Canada.
4: Oui.
3: Et là, c'est un village de 2000 habitants.
4: À peu près, oui.
3: Et quand vous assistez à des rituels, c'est en fait à des reconstitutions.
4: C'est-à-dire, oui, les rituels comme tels, les compétitions comme telles n'existent plus, mais les chants sont restés dans les mémoires et des compositeurs et des femmes auxquelles les chants ont été appris.
3: Oui. Donc, il y a un empilement des voix, parce que là, ce qu'on a entendu en ouvrant l'émission, c'était Wilhelm Kutz qui imitait Tuzoma, qui lui-même est un chaman ventriloquant un esprit.
4: Ah oui, oui, absolument. Oui, oui.
3: Donc on a trois voix en même temps.
4: C'est ça.
3: En quelque sorte. Vous ouvrez l'ouvrage par une phrase de Bernard Saladin d'Anglure qui porte la conscience du caractère exceptionnellement nodal du chamanisme dans ces sociétés-là.
4: Oui, c'est ça. C'est qu'il y a eu des discussions, disons, entre les spécialistes, entre les ethnomusicologues, pour savoir s'il y avait un lien entre les danses à tambour et un genre dont on parlera tout à l'heure, c'est-à-dire les chants de gorge, pour savoir s'il y avait un lien entre ces chants, ces pièces musicales, au fond, et le chamanisme. Et j'ai utilisé cette formule de Saladin d'Anglure parce que, d'abord, il est une notoriété remarquable dans le domaine du chamanisme inuit. Il a écrit un livre que, d'ailleurs, Lévi-Strauss a préfacé, qui était publié chez Gallimard. Et je la trouvais très pertinente parce qu'il insistait, il disait, oui, la musique a un lien avec le chamanisme. Et par chamanisme, ici, il faut entendre, comme vous le disiez en début d'émission, il faut entendre le fait qu'on va chanter ces chants pour séduire les esprits et les convaincre d'être du côté des chasseurs, c'est-à-dire de favoriser la chasse.
3: Alors, on n'a pas d'enregistrement de chamans, alors que ce sont les chamans qui chantent. Donc, on a des chanteurs qui reprennent des chants hérités de chamans, non ?
4: Non, dans la collection, puisque le livre qui sert de point de départ à notre entretien est en même temps une anthologie, on peut dire, des chants inuits, puisqu'on peut aller
3: sur
4: les écouter sur le site de l'Université de Montréal et écouter, il y a des renvois aux chants qui ont été sélectionnés. Et disons qu'au moment où j'ai fait mes recherches dans les années 70, il n'y avait plus vraiment de pratique du chamanisme, puisque les religions autochtones avaient été éradiquées par, d'un côté, les catholiques, d'autre part, les protestants, etc. Mais les chants étaient quand même restés dans la mémoire de ceux qui les avaient appris ou même qui les avaient composés. Et il y a, par exemple, un des chanteurs les plus éloquents, on peut dire, dans ces collections de disques, qui s'appelle Kumangapik, qui a été chaman. Donc, comme il n'y avait plus de cérémonie de pratique rituelle chamanique, les enregistrements, par définition, je les ai faits avec lui, dans une maison, en fait, etc. Mais c'était quand même un des chants qui était d'origine chamanique, simplement qui était resté dans la mémoire de celui qui voulait bien me les chanter.
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0: L'un des de vos collègues, ethnomusicologues également, Jean-Jacques Nattier, s'appelle Frédéric Laugrand. Il dit que l'ambiguïté entre le chamanisme et la danse à tambour ne peut pas être résolue avec les données actuelles de l'ethnographie. Ça veut un peu dire qu'elle ne pourra jamais être trop résolue, cette question. C'est-à-dire que, comme il y a eu christianisation notamment de l'Alaska, les explorateurs sont venus avec des médicaments, les chamans n'étaient plus les seuls à guérir, ont perdu un petit peu de leur pouvoir.
1: Oui, c'est-à-dire que à l'époque du chamanisme, ce sont les chamans qui intervenaient comme des sortes de guérisseurs, en quelque sorte, qui, de par leurs incantations auprès des esprits, étaient censés pouvoir guérir les gens qui étaient malade, et avec la colonisation, si j'ose dire, un des points positifs de la colonisation, c'est qu'avec les Blancs sont arrivés des médecins, des infirmières, etc., des gens qui ont pris en charge les problèmes de santé avec les techniques de la médecine moderne.
0: Et donc dès la fin du 19e siècle, on faisait déjà ce constat de sortie de l'ère des chamans, en quelque sorte, qui avait été une sorte de constante de tout ce qu'avaient pu relever les missionnaires dès le 18e siècle qui venaient écouter ce qui se passait là.
1: Oui.
0: Alors, quand on a essayé puisque vous n'êtes pas le premier de mettre des catégories musicales sur ce qui se passe dans ces musiques, même si le mot musique n'existe pas...
1: Dans énormément de langues, c'est le grand ethnomusicologue français, Gilbert Rouget, qui observait dans son grand article sur l'ethnomusicologie de la Pléiade que le mot musique n'existe pratiquement pas, en tout cas pas dans les langues exo-européennes, n'est-ce pas? Ce qui ne veut pas dire, et ça c'est un des points de vue épistémologiques que je défends dans mon livre, ce qui ne veut pas dire que nous, en tant que chercheurs blancs ou occidentaux, on n'ait pas le droit d'employer le mot musique pour désigner, de la même façon que le mot religion n'existe pas dans beaucoup de religions, nous savons tous que les religions ça existe.
0: Oui, alors vous êtes très précis là-dessus, c'est-à-dire à chaque fois que vous faites une projection de musicologue occidental, vous dites qu'elle est à votre initiative et que c'est une catégorie que vous apportez, et le fait est que les gestes de collecte sont de fait catégorisants, vont de toute façon trancher. On a l'exemple de Ramon Pelinski qui, à la fin des années 70, fait un disque avec des chants d'animaux, et donc va ces chants d'animaux, en quelque sorte, les séparer du reste des chants avec lesquels ils cohabitent dans la vraie vie des Inuits.
1: Oui, c'est ça.
0: Il pensait, Ramon Pelinski, la musique des Inuits comme une succession combinatoire, récurrente, d'unités musicales qui sont caractérisées par deux types de comportements musicaux, le mélodique et le récitatif.
1: Oui. Oui, c'est-à-dire, là encore, ce sont des catégories qui lui sont propres,
0: oui.
1: Mais le mélodique, c'est-à-dire on va être capable, avec les bonnes techniques de la transcription pratiquée par les ethnomusicologues, de noter quelles sont les hauteurs de notes que l'on entend, et puis il y a des moments où bien les productions sonores sont effectivement de l'ordre du récitatif, c'est-à-dire qu'elles ne sont plus, on peut plus déceler de hauteur précise en passant d'un son à un autre.
0: Oui. Oui. Alors, on sait à quel point un Simra à Rome a pu galérer à noter la rythmique des polyrythmies, centrafricaines. Quels ont été vos objets de galère de transcription, Jean-Jacques Nattier?
1: Disons que il faudrait ici introduire le fait que dans ce livre, il est question de deux grands genres musicaux. Jusqu'à présent, on a parlé des chants de danse à tambour,
0: oui,
1: qui sont assez proches d'une certaine façon de ce que nous appelons chant, qu'il s'agisse d'au clair de la lune ou de mélodies.
0: Vous voulez dire que c'est de la musique tonale?
1: Non, je dis que ce sont des chants avec des hauteurs précises qu'on peut noter et transcrire.
0: Mais qui sont tempérés comme de la musique occidentale?
1: Tempérés ou quelquefois avec des sons un petit peu plus haut, un petit peu plus bas, ouais, d'un quart de ton ou choses comme ça.
0: Quand même.
1: Mais quand même, c'est ça, par rapport à nos consignes à nous, il peut y avoir des variations, mais quand même, on peut les transcrire, on peut les noter. Et s'il y a des différences trop grandes du genre, comme je dis à l'instant, de quart de ton, etc., on va inventer une notation particulière pour rendre compte de cette différence.
0: Ah oui, comme déjà Fétis faisait avec la musique arabe au 19e siècle.
1: Exactement. Ouais. Alors, il y a d'une part les chants de danse à tambour, qui est un genre qui est répandu sur tout l'Arctique de la Russie jusqu'au Groenland, donc ça fait, ouais. Vous voyez, ça fait
0: d'ouest en est.
1: D'ouest en est, c'est très grand, avec bien entendu des variations dans la manière de les interpréter et dans le style propre à ces chants. Ça va changer d'une ethnie inuite à une autre. Et par ailleurs, il y a un genre qui est peut-être celui qui a le plus frappé les oreilles occidentales par leur originalité et qui sont ce qu'on appelle aujourd'hui les chants de gorge.
0: Et là, c'est vous qui avez travaillé à la typologisation, on va dire, des types de vocalités que ça induit.
1: Alors, c'est ça. Au début des années 70, c'est en entendant les chants de gorge des Inuits chez Hassan Baleksi, ce musicologue bulgare qui me les avait fait entendre, qu'avec des étudiants de ma classe de musicologie à Montréal, je leur ai fait entendre. J'ai dit, écoutez, voilà, je trouve ces chants tellement extraordinaires, ces chants de gorge tellement extraordinaires, que je voudrais constituer une équipe de recherche pour envoyer un certain nombre d'entre nous faire des enregistrements. Donc ça a été à l'origine du disque qui est paru dans les années 70, du disque de l'UNESCO, et qui a vraiment fait connaître le genre au niveau international. Il y a même eu une édition japonaise, il y a eu des différentes éditions qui font que, comme le disque a obtenu à l'époque le Grand Prix international du disque, c'est vraiment par l'intermédiaire de notre travail au début des années 70 que ce genre s'est popularisé auprès des mélomanes et des musicologues.
0: En voici un extrait.
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0: Ne pas écouter du Harry.
1: Là, c'est un enregistrement que vous faites dans votre bureau à la Faculté de musique à Montréal ou bien sur place
2: Ah non, les enregistrements, tous les enregistrements, il y a deux types d'enregistrements dans notre livre, accessibles en ligne. Il y a des enregistrements que je suis allé rechercher dans des disques. Et puis, il y a des enregistrements qui sont ceux que mon équipe de recherche était allée faire sur le terrain, fondamentalement les champs de gorge. Et par la suite, quand moi-même, je suis allé dans le Nord, je cherchais quelle était la limite Nord de l'existence du jeu de gorge. Là, on est en train de faire un peu de géographie.
1: Oui, parce que c'est des phénomènes qui sont locaux, de fait, qui ne couvrent pas l'intégralité.
2: Les champs de gorge ont été essentiellement chantés dans le Nord du Québec, dans ce que l'on appelle le Nunavik aujourd'hui. Et j'ai voulu voir quelle était en quelque sorte la limite nord de l'expansion de ce genre. Mm-hmm. Et c'est comme ça que je suis allé à Igloolik, dont on parlait tout à l'heure, et à Pond Inlet. Et puis là, je demande à voir à entendre des chants de gorge, et je n'en trouve pas. Par contre, je trouve le chant de danse à tambour. Et c'est comme ça que moi-même, je me suis mis à étudier les danses à tambour, alors que primitivement, dans mon programme de recherche, ce que je voulais faire, c'était essentiellement travailler sur les chants de gorge.
1: C'est-à-dire que plus on monte vers le nord, moins il y a de chants de gorge.
2: Oui, plus on monte, mais aussi si on va vers l'est ou vers l'ouest, par exemple, il n'y en a pas au Groenland.
1: Oui.
2: Il n'y en a pas au centre du Canada, il n'y en a pas en Alaska, avec des petites nuances qu'on pourrait préciser, mais c'est pas la peine de rentrer là-dedans. Et alors, donc, moi, j'étais hébergé et aidé par un père missionnaire qui s'appelait le père Rousselière.
1: Qui était français.
2: Qui était un français.
1: Qui est parti évangéliser, en fait,
2: voilà,
1: les Inuits.
2: Qui est allé. Mais alors, il avait cette particularité remarquable pour un homme d'église, c'est que, comme il avait en même temps une formation d'anthropologue, il a écrit un livre remarquable sur les jeux de ficelle pratiqués par les Inuits. Il s'intéressait à des choses qui, éventuellement, allaient contre la religion catholique. Mmh. Et il m'avait très gentiment hébergé dans la sacristie qui avait été construite à Pond Inlet, et il me dit il était là depuis 20 ou 30 ans. Il dit des champs de gorge, j'en ai jamais entendu. Il était catégorique. Alors j'étais assez, surtout que lui habitant sur place à longueur d'année, me dit il y en a pas. Alors je fais mes investigations, je rencontre beaucoup d'Inuits, je fais les enregistrement des danses à tambour, puisque c'est ça que j'avais trouvé. Et puis, crac, patatras, je tombe sur des femmes capables de faire des chants de gorge.
1: Et donc, là, à 72 degrés nord. Là, voilà, on est encore voilà. Plus au
2: nord. Alors, disons qu'elles avaient appris certaines formes de chants de gorge. Je ne rentre pas dans les détails parce que les catégorisations de chants de gorge sont assez complexes. Mais ce dont je m'étais aperçu, c'est que les femmes qui, à Pond Inlet, étaient capables de me chanter des chants de gorge, elles étaient d'origine géographique du centre du Canada. Donc, c'était des femmes qui... Vous savez, les chants dans les traditions orales se déplacent, elles voyagent.
1: Et en particulier les Inuits, qui sont assez nomades.
2: Oui, mais je veux dire, c'est les genres qui se déplacent.
1: Oui, oui.
2: Ce que je veux dire, qu'à la faveur des déplacements, oui,
1: des
2: autochtones qui vont d'une région à une autre, à la faveur de leurs déplacements, eh bien les gens, ils se déplacent avec les gens. Mmh. Et ces femmes-là à Pond Inlet l'avaient appris à leurs filles, à des proches parents, et elles étaient parfaitement capables de les exécuter.
1: Mais alors, ce que vous dites là, c'est que ça déplace les frontières de ce qu'on appelle les aires culturelles. D'ailleurs, vous préférez parler d'aires de circulation, justement, ou de distribution, comme Paul Collaert.
2: Exactement.
1: Mais comment est-ce que vous répartissez les choses? Parce qu'à un moment donné, vous expliquez bien que dans la pratique ethnomusicologique, j'ai l'impression que chacun des chercheurs, chercheuses, enfin, se sont répartis finalement tout le Grand Nord. Nicole Baudry a été voir les Inuits de l'Alaska. Hélène Roberts, c'est Diamant
2: aussi,
1: de Jeunesse.
2: Et aussi, Nicole Baudry est allée d'abord au Nouveau-Québec, dans le Nunavik, et ensuite, beaucoup plus tardivement, en Alaska. Elle voulait compléter ses recherches.
1: D'accord.
2: Ramon Pelinski s'était rendu dans l'aire du caribou. Beverly Cava...
1: C'est où l'aire du caribou, ce qu'on appelle l'aire du caribou?
2: C'est au centre du...
1: D'accord.
2: Au centre. Et il y a également Beverly Cavana, qui a été une très importante ethnomusicologue. Elle a été, dans la pratique, la première à se pencher sur une étude systématique du répertoire musical des Inuits. au point d'en avoir d'avoir publié la première bibliographie de ce qui s'était écrit sur le genre, soit des textes spécifiques ou surtout des mentions qui étaient faites de la musique inuite dans les travaux en particulier des anthropologues.
1: Et puis on peut aussi citer Michael Hauser pour les Inuits du Groenland.
2: Alors Michael Hauser, c'est le spécialiste de... Et c'est compliqué parce qu'au Groenland, il y a trois grandes régions.
1: Oui.
2: On nous dit beaucoup en ce moment qu'il y a 65 000 Inuits, quand on emploie le terme d'ailleurs, dans la foulée des préoccupations actuelles politiques sur le Groenland. Ils sont 60 ou 65 000, mais même ces 65 000, au point de vue ethnique et ethnographique, sont divisés entre trois régions.
1: Mais ça veut dire que quoi ? Ça relativise l'intérêt de répartir comme ça les relevés des pratiques vocales par région ?
2: Ben non, ça ne le relativise pas. C'est simplement qu'on n'est pas au même niveau hiérarchique. Si par exemple on observe qu'il y a une musique spécifiquement bretonne,
1: ouais.
2: On peut dire ensuite que cette musique bretonne, elle appartient à un corpus plus vaste qui est celui de la musique folklorique française, qui à son tour est une musique européenne.
1: Ouais.
2: Je veux dire, on peut très très bien avoir une hiérarchie des genres. Il faut simplement à chaque fois préciser de quoi on parle. 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
1: Il y a au moins deux manières de commenter ce qu'on vient d'entendre, du point de vue de la fonction, du point de vue de la performance vocale. Du point de vue de la fonction, c'est un chant de guérison. Du point de vue de l'exécution vocale, il y a un tremblement.
2: Oui, mais les deux sont en relation.
1: D'accord.
2: C'est-à-dire que le tremblement qu'on entend, c'est une manière de figurer la présence de l'esprit chez le chanteur.
1: D'accord.
2: Donc c'est un chant de guérison, mais qui invoque en quelque sorte un esprit pour guérir le patient ou les gens qui sont malades, d'où la présence de cette vibration.
1: Et il y a de ça 100 ans, il y a un anthropologue qui s'appelait Knut Rasmussen,
2: oui.
1: Qui est venu aussi dans la région d'Iqaluit, qui
2: entre autres,
1: qui a enregistré, enfin qui voulait enregistrer, puis il avait un phonographe qui a pas fonctionné.
2: C'est ça, exactement. Alors c'est quelqu'un qui a fait, il y a eu plusieurs expéditions danoises qui ont parcouru tout l'Arctique d'est en ouest. Et ce qui est très remarquable de notre point de vue à nous, c'est que Rasmussen a été capable, s'est intéressé au chant, à la musique. Il n'avait pas les moyens de l'enregistrer parce que son magnétophone a été cassé, mais il a noté les textes. Et ensuite, l'œuvre de Rasmussen, c'est une dizaine de volumes extrêmement gros. Et ensuite, comme il avait noté les textes des chants de façon très précise, pour le coup, les ethnomusicologues qui sont venus après lui ont été capables de retrouver, dans certains cas, la musique qui correspondait aux textes que Rasmussen avait notés.
1: Ah oui, grâce au texte.
2: Grâce au texte, ce qui fait qu'on a des corpus de répertoire musical étonnamment vastes.
1: Donc on a compris que oui, Rasmussen donc relève des textes là où vous relevez des phénomènes musicaux et donc vocaux. Pour ce qui est des jeux de gorge, vous avez créé un vocabulaire de description en faisant l'opposition entre ce qui est voisé, ce qui est pavoisé, entre ce qui est inspiré, ce qui est expiré.
2: C'est ça. Alors il y a des sons expirés ou inspirés ou bien avec la bouche fermée. En expirant, mais avec la bouche fermée, ou inspiré avec la bouche fermée, ce qui fait qu'on a quatre types de sons. Donc, c'était les quatre traits musicaux ou sonores qui nous avaient le plus frappé dans nos investigations, dans nos recherches. Et j'ai fait faire un certain nombre de transcriptions en utilisant ces quatre. D'abord, les membres de mon équipe de recherche, on finit par élaborer, si vous voulez, cette distinction et des modes de représentation. On a inventé un système de transcription, et à partir de ces transcriptions, eh bien, on a pu en faire l'analyse. Et ce sont certaines de ces analyses que vous trouvez en ligne dans le bouquin dont nous parlons.
1: Et on retrouve le lien sur le site de metaclassique.com pour pouvoir s'y rendre facilement. Ce qui veut bien dire qu'être ethnomusicologue, c'est aussi produire des ressources, produire des représentations. Vous avez été jusqu'à commander à un sculpteur une représentation d'un rituel de danse de tambour.
2: L'ethnomusicologue intervient sur le terrain pour essayer d'obtenir des informations ou des documents de la part des autochtones. Alors, je me suis toujours beaucoup intéressé, et ceci est très présent dans le livre dont nous parlons, je me suis beaucoup intéressé à la représentation des actions musicales dans l'art plastique inuit, c'est-à-dire dans les sculptures et dans les estampes. Donc j'en avais fait une collection personnelle pour agrémenter mon bureau à l'université. Et sur le terrain, à un moment donné, je m'étais fait raconter, comme je l'ai fait tout à l'heure avec vous, comment se déroulait une compétition de chant et de danse à tambour, avec l'enseignement aux femmes et les femmes qui chantent en même temps que le danseur. Et j'ai demandé à un sculpteur d'Iqaluit s'il pouvait m'en faire une représentation. Et il m'a fabriqué une sorte de maquette dans laquelle on voit les contours d'un igloo et les femmes qui sont assises contre les parois de l'igloo, et puis le danseur au centre de l'igloo. Donc j'ai provoqué en quelque sorte la représentation dans l'art inuit d'un phénomène musical. Et ça, j'en suis très fier, parce que c'était la première fois que la danse à tambour comme telle était représentée par un sculpteur. Enfin, on a énormément de sculptures de danseurs à tambour. Mais là, ce dont on avait la représentation, c'était le contexte avec les femmes autour de l'igloo qui chantaient les musiques du danseur qui était là. Alors, j'en suis très fier parce que j'ai depuis, vu l'âge qui est le mien maintenant, j'ai donné ma collection d'art inuit qu'il y avait chez moi, je les ai donnés au musée de Montréal. Ce qui fait qu'un jour, je voulais étendre l'audience de l'art inuit et en particulier de la représentation de la musique chez les Inuits, les mettre dans un lieu où il y a énormément de gens qui vont dans l'avenir pouvoir les voir. Et j'ajouterai une chose, c'est que j'ai commencé ce processus de faire connaître la représentation plastique de la musique inuite. J'ai commencé par une exposition qui m'a été commandée par le Musée des Beaux-Arts, où ma collection de représentations musicales dans l'art inuit a fait l'objet d'une exposition. Et ça a été vu par énormément de gens. C'est une expo qui a duré un an et demi. Et il y a eu 47 000 visiteurs quand même.
1: Et dans cette collection, il y a aussi des masques.
2: Disons que j'avais eu la chance auprès de Kumangapik, ce chanteur qui avait été chaman et dont on a parlé tout à l'heure, qu'on a entendu tout à l'heure. Et il m'avait décrit une sorte de jeu un peu coquin, disons, entre un homme et une femme qui portait des masques dans l'exécution de ce jeu. Donc les masques ne sont pas quelque chose de très très répandu dans l'Arctique, alors qu'ils le sont beaucoup chez les Indiens. Mais j'avais eu la chance, il m'en a parlé, et je lui ai fait faire ces masques. Là encore, je suis intervenu pour lui faire faire, et je les ai rapportés, et ils sont inclus maintenant dans la collection que j'ai donnée au Musée des Beaux-Arts de Montréal.
1: Alors, est-ce que ces masques sont portés dans un cadre plutôt rituel ou plutôt festif ?
2: Eh bien, c'était dans le cadre d'un jeu.
1: D'un jeu,
2: ce qu'on appelle le jeu d'échange des femmes, le Tivayork.
1: Le Tivayork, ça c'est...
2: Et pour lequel, et alors, par-dessus le...
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1: Bonjour et bienvenue sur l'agenda de ce mercredi sur Radio Alto. C'est parti! Jeudi 28 mai, comme tous les jeudis, retrouvez les passerelles scientifiques à la Maison Faune et Flore à École en Bauges. Tous les jeudis, deux créneaux d'1h30 vous sont proposés à 11h et à 18h pour des rencontres thématiques animées par des scientifiques et leur équipe dans les locaux de la passerelle. Ce jeudi, conférence sur le jeu de la vie. Course-poursuite entre proies et prédateurs, venez explorer les stratégies de survie des animaux sauvages face aux prédateurs à travers les outils utilisés par les chercheurs. À 11h et à 18h à la passerelle, ancienne maison faune et flore, entrée libre. À 19h30 à la lanterne qui rugit, venez découvrir Sidex, un seul en scène poétique, drôle, hésitant, embarrassé, mais terriblement sincère. Participation libre au chapeau. Le spectacle sera suivi d'un apéro partagé et convivial. Le pôle d'Albi vous invite à venir assister à la présentation de la saison culturelle 2026-2027. Dès 18h45, l'équipe vous présentera les spectacles de la prochaine saison culturelle. Puis à 19h30, le Big Ukulele Syndicate vous partagera un extrait de leur nouveau spectacle Popcorn. Ce moment sera suivi d'un apéritif pour clore cette soirée. Vendredi 29 mai, au Bistrot Vapeur de Chénal et Fras, l'association T'inquiète la guinguette en partenariat avec le CCF des Terres Solidaires vous proposeront de visionner le film Une chanson pour ma terre. Petite restauration à partir de 19h et projection à partir de 20h. Séance de cinéma Juste une illusion au Cinébus de Cusy à 20h30. Une comédie d'Olivier Nakache et Eric Toledano sur cette période de l'enfance où l'espoir de changer le monde n'était pas juste une illusion. Avec Louis Garrel, Camille Cotin et Pierre Lotin. Samedi 30 mai, matinée de ramassage de déchets dans le cadre de la manifestation « Fais ta trace mais ne laisse pas de traces » au pied des pistes Hayon Margaria 1400 de 9h à 13h30 ainsi qu'à la FECLA de 10h à 13h30 afin de préserver l'environnement après la saison de ski. Apportez vos gants et sacs de ramassage. Café et apéritifs offerts aux volontaires du jour. Jeux à gogo, la bibliothèque d'école vous invite à une rencontre intergénérationnelle autour des jeux de société. De 14h30 à 17h30, entrée libre. Soirée danse traditionnelle à école. Atelier danse de 18h à 20h accompagné par les musiciens de Zig Danse et suivi d'un repas partagé. L'événement aura lieu à la passerelle en face de l'église d'école. Pour plus de renseignements, contactez le 07 61 38 56 97, un événement en partenariat avec la bibliothèque d'école. À Gruffy, l'écho du Semnose vous propose son concert de printemps. Cette année, l'écho du Semnose accueillera la Società Filarmonica Concordia, orchestre de jumelage italien. Le concert aura lieu à 19h sous la grenette de Gruffy. Buvette et petite restauration sur place, entrée gratuite. Tout le week-end, samedi et dimanche, profitez des portes ouvertes des céramistes en Bauges à l'occasion de l'événement Le Chant de la Terre. Les 8 ateliers de céramique des Bauges vous ouvrent leurs portes. La poterie chez la Rose à Harit, l'atelier du Pont du Diable et l'atelier Tant que la Terre tourne à Bellecombe en Bauges, Heidi Céramique à École en Bauges, etc. au Châtelard, Atelier Cara à Léchaud, Peter Arthur au Désert et Charlotte Merlin à Saint-Offange. Retrouvez toutes les informations et les temps forts de ces événements chez les céramistes partenaires ainsi que sur l'agenda de Chambéry Montagne, www.chambérymontagne.com, rubrique Agenda. Dimanche 31 mai, dans le cadre des Rancards du Parc, animation Le Monde Chuchote, des glaciers d'hier aux montagnes d'aujourd'hui. Une rencontre originale entre artistes et scientifiques pour découvrir autrement les patrimoines du territoire. Des glaciers d'hier aux montagnes d'aujourd'hui, la nature murmure. Prenez le temps et tendez l'oreille. De 15h à 18h à Sainte-Reine, à partir de 8 ans. Inscription sur le site du PNR, www.parcdesbauges.com, à la rubrique événements. Et enfin, si vous souhaitez sortir du massif en cette fin de semaine, à Chambéry, au Théâtre du Bocage, rue Costa de Beauregard, la compagnie Les Élégants vient jouer La Bonne Adresse, une comédie incontournable du répertoire théâtral français, mêlant quiproquos savoureux et situations rocambolesques dans la pure tradition du maître du genre Marc Camoletti. Au Théâtre du Bocage, le 29 mai à 20h et le 30 mai à 18h. Dorénavant, retrouvez toutes les infos des titres et artistes diffusés sur les dernières 20h sur Alto. Pour ce faire, rendez-vous sur www.radioalto.info en cliquant sur « C'était quoi ce titre ?». 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

0: 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La chocolaterie Gaël Jacob de Lécherenne vous accueille du mardi au dimanche de 8h à 19h, sauf en période de vacances scolaires ou de fêtes, où le magasin vous est ouvert 7 jours sur 7. Sur place, profitez des chocolats, glaces, panettone, mais aussi du salon de thé avec pâtisserie et viennoiserie. Vous trouverez toutes les infos sur le site internet chocolateriejacob.com. La fruitière du Cœur des Bauges à Lécherenne est ouverte tous les jours, jours fériés inclus, de 9h à 12h30, puis de 15h à 19h. Toutes sortes de fromages et de produits locaux sont disponibles à la vente en direct. Vous pouvez également commander en ligne pour un retrait en magasin ou vous faire livrer à votre domicile en vous rendant sur le site fromagerie-savoie.com. L'épicerie Croque-Bauges vous propose des produits bio, locaux, un grand espace de vente en vrac et du pain frais. Vous serez accueillis de 9h à 13h et de 15h à 19h. Attention, l'épicerie sera fermée le matin du lundi et du jeudi, ainsi que les dimanches et les jours fériés. Le verger de l'Épine, situé à Harite, vous propose des balades et randonnées avec des ânes pour une demi-journée ou sur plusieurs jours en Bauges. Partez en autonomie pour une balade au bord du Chéran ou des randonnées en alpage avec possibilité de dormir en refuge. Toutes les infos sont à retrouver sur www.vergerdelépine.fr ou leur page Facebook. Le café librairie associatif La Lanterne qui rugit vous accueille place des Cantaloupes à Lécherenne du mardi au samedi de 9h à 19h en continu. Flânez dans cette librairie généraliste qui vous propose un rayon papeterie, carterie, loisirs créatifs et jeux de société. Vous pouvez également passer commande sur le site lalibrairiekirugit.com ou par mail à l'adresse contact@librairiekirugit.com. Sur place, profitez d'un espace café avec boissons et cookies. Fanny Gonnet, coach sportive, vous accompagne via du coaching à distance, du coaching à domicile et également, sur certaines périodes, des cours collectifs donnés à la salle communale de la mairie de Saint-François-de-Sales. Cours et coaching sont accessibles à tous pour vous aider à atteindre vos objectifs. Pour plus d'infos, contactez Fanny par mail à l'adresse fgtrainer@gonnet.coach, Gonnet avec deux N, ou via sa page Instagram Fanny Gonnet Trainer. L'Académie d'Aïkido des Bauges propose tous les mercredis soirs des cours à Bellecombe en Bauges. Cet art martial traditionnel japonais, pratiqué sans compétition, n'est ni un sport de combat, ni du self-défense, mais la voie du guerrier pacifique. Les cours ont lieu le mercredi de 17h15 à 18h15 pour les enfants de 7 à 12 ans et pour les adultes et adolescents de 20h à 21h30, tous niveaux confondus. Possibilité également de découvrir l'Aikishin Taizo, une pratique physique sans partenaire visant à l'harmonie des énergies du corps. Vous pouvez rejoindre les cours tout au long de l'année en vous munissant d'une tenue souple pour essayer. Toutes les infos sont sur la page de l'association sur le site des Amis des Bauges ou sur leur compte Instagram Aikido Bauges. La Mosaïque des Vivants propose tous les mardis soirs des ateliers de danse d'expression corporelle appelés la Biodensa. Basé sur un enchaînement d'exercices que l'on réalise seul, à deux ou en groupe, la Biodensa est avant tout une mise en mouvement. Ouverte à toutes et à tous, cette pratique de la danse ne requiert aucune compétence artistique ou physique préalable. Les cours ont lieu le mardi de 19h à 21h à la Motte en Bauges. Retrouvez toutes les informations concernant les inscriptions sur le site de l'association mosaïquedesvivants.fr. Communiquez vous aussi vos horaires d'ouverture et vos actualités dans les infos des professionnels du Massif en contactant Radio Alto à contact@radioalto.info.
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0: 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Bonjour à toi l'ami d'ici ou d'ailleurs, et oui j'ose le dire, tu es sur Radio Alto, ta radio amie. Bienvenue dans cette émission, ton émission amie, des liens qui tissent nos vies. Et oui, il y a des personnes qui entrent dans nos vies sans frapper vraiment. D'abord une conversation anodine, puis deux, puis trois. Puis une habitude qui s'installe sans qu'on s'en aperçoive à la sortie de l'école ou au travail. Un peu n'importe où d'ailleurs. Et puis un jour, sans savoir exactement quand ça a commencé, leur présence devient familière, presque nécessaire. Des amitiés se tissent lentement, parfois dans le désordre, parfois dans l'évidence d'un instant partagé. L'amitié est peut-être l'un des rares endroits au monde où on n'a pas besoin de jouer un rôle très longtemps. Et c'est un peu ça aussi Radio Alto. On peut d'abord l'écouter, puis rencontrer des bénévoles, participer à des émissions, puis proposer ses propres émissions. Et puis voilà. Voilà, elle est là. Pour rencontrer les gens extraordinaires qui travaillent à Radio Alto, ou pour faire sa première participation radiophonique, ou carrément proposer ta playlist ou bien ton émission, le bon réflexe, contact@radioalto.info. Aujourd'hui, j'ai la joie d'accueillir deux amies, Aurélie et Charlotte. Justement, elles connaissent quelqu'un qui travaille à Radio Alto et qui a tout de suite pensé à elles pour venir dans cette émission qui débute. Bonjour et bienvenue à Radio Alto.
1: Bonjour.
2: Bonjour.
0: Merci de votre confiance pour être venu partager ce moment avec nous. Dans quel état d'esprit vous êtes? Est-ce que vous avez écouté une émission avant de venir ou c'est le saut dans le grand vide?
1: Non, pas du tout moi.
2: Le saut dans le grand vide. Voilà. On aime ça.
3: En fait, on n'écoute jamais Radio Alto.
2: c'est faux.
0: Vous allez peut-être écouter au moins cette émission pour voir ce que ça a donné à la fin. Alors, dans cette émission, on commence tout de suite par lâcher les gros morceaux. Je vous présente Charlotte, de son petit surnom...
3: Carlotta.
2: Oui, bonjour.
0: Bonjour, d'où vient ce surnom?
2: Eh bien, il faut demander à Aurélie. D'où vient ce surnom, Aurélie?
1: C'est pas vraiment moi, en fait, qui ai donné le surnom. C'est plutôt mon mari, compagnon, conjoint, FX, qui aime bien le côté un petit peu... comment dire, sans être péjoratif, le côté un peu dirigeant, directif un petit peu de Charlotte et qui aime bien l'appeler comme ça. C'est un peu affectueux aussi.
2: Je le prends bien, ça va.
0: Oui, oui, ouais. Je crois
2: Parce que ça vient des fixes.
1: Voilà.
0: Et Aurélie, elle a un surnom ou pas?
2: Bah non, malheureusement, je ne vais pas trouver de surnom.
1: Tellement insipide.
2: J'aurais dû réfléchir avant l'émission. Non, elle n'a pas de surnom, je l'appelle simplement Aurélie.
0: Bon, bah, c'est pas grave, c'est bien aussi, hein. On s'y retrouve bien comme ça. Je vous propose de commencer. Avant ça, je tiens à dire que c'est une de mes premières à l'animation et à la technique. Alors, je m'excuse par avance pour tous les couacs. Ça va toujours malgré cette petite explosion technique.
2: On te fait entièrement confiance.
0: Je ne sais pas si vous avez raison. Je vous propose de commencer cette émission à la découverte de votre amitié par un petit jeu.
2: Ah, d'accord.
4: Très difficile alors d'avoir un meilleur ami.
5: Oui, c'est assez difficile.
6: Pour voir si ce sont de vrais amis qu'on... C'est quand on est dans la malchance. Parce que quand on est dans la malchance, beaucoup nous quittent. Et c'est le meilleur qui vient en aide.
0: Tiens, si on découvrait un peu votre amitié de l'intérieur. Alors, c'est parti pour notre petit jeu. Alors, je vous propose un petit jeu que j'ai appelé les couches de l'amitié comme un oignon, mais sans les larmes.
2: Ah.
0: C'est très très long, je suis désolée. Où on va découvrir, niveau après niveau, les différentes facettes de votre amitié.
2: On va l'évaluer en fait, alors.
0: Oh, je vois si c'est une évaluation. Alors,
1: c'est son côté Carlotta, c'est marrant.
0: Au premier niveau, vous avez le droit de dire l'une ou l'autre. En fait, il va falloir me dire qui est la plus ou qui est le plus.
1: Ah, voilà. Fastoche.
0: Alors, qui oublie le plus l'anniversaire de l'autre?
1: Ah bah moi,
2: oui,
1: c'est sûr.
2: C'est sûr.
1: C'est évident.
0: Ouais.
1: Ah oui, oui.
0: Et pas de vexation, pas de...
2: Ah si. Non mais c'est faux en plus parce que jusqu'à maintenant, tu l'as jamais oublié.
1: Ouais, j'ai un peu la pression.
2: Après, ça fait pas tant d'années que ça qu'on se connaît. Enfin, bon.
1: Ouais, c'est vrai. Et puis aussi, on s'est débuté la veille de ton anniversaire.
2: Exactement.
0: Voilà. Ah oui, donc c'est un peu plus simple.
2: Ouais.
0: Qui cuisine le mieux?
2: Aurélie.
1: Ouais, j'allais dire moi. Mais c'est pas tout à fait vrai.
2: Mais si, c'est vrai.
1: Attends, pour preuve, tu m'as envoyé un message quand vendredi soir ou jeudi soir, où tu à 22h15 et tu m'as dit ça y est, j'ai enfin fini de cuisiner pour tout le week-end. Donc voilà.
2: Oui, ça veut pas dire que c'est mieux cuisiner.
1: Tiens, je voulais te demander ton tiramisu, finalement c'était ok?
2: Il était très bon.
1: Ah tu vois.
0: Ah ouais, donc je crois que.
2: Mais c'est Aurélie qui cuisine le mieux.
1: Ouf.
0: Qui a les pires idées?
1: Oh bah Charlotte, je pense.
2: Je sais pas. Je pense qu'on se complète bien.
1: Ouais.
0: C'est quoi vos pires idées alors? Un petit exemple?
2: Après, Aurélie, elle a des idées qu'on n'a pas encore toutes mises en œuvre. Par exemple, aller en week-end dans un endroit non défini, au dernier moment par son conjoint, et on devrait faire une course pour y arriver le plus vite possible.
1: Un genre de Pékin Express,
2: voilà.
1: En fait.
2: Mais en France.
0: Ouais. Alors, si vous faites ça, moi, je crois qu'il faut partir avec des petits trucs de Radio Alto.
2: Ah, ouais.
0: Et pour faire une émission.
1: Ouais, c'est vrai.
0: Une émission de suivi de votre aventure et de votre avancée.
1: C'est vrai que ce serait chouette.
0: Beaujus Express, moi, je vois tout de suite l'émission qui clignote dans ma tête.
2: Ah, ouais, pas mal. Bon, on va mettre ça en œuvre.
0: Ah ouais, alors là, je pense que ça peut vraiment être cool. Hein.
1: Ça peut être chouette.
0: Avec des petits résumés d'étapes le soir, petite interview. Alors,
1: attention, ce serait sur un week-end. Hein. On n'est pas encore.
2: Non, mais on peut envisager la semaine. Hein.
1: Ouais. Ouais, après, il faut des résades. Bon, enfin bref, on va
0: Je vois que vous avez le même esprit qui papillonne que moi. Je crois qu'on va faire une belle émission. Qui a la meilleure playlist?
2: Ah, Aurélie.
1: Ah, punaise.
2: Bah si, c'est vrai, c'est ton métier.
1: Bon, j'espère qu'on sera pas trop déçus à la fin de l'émission, mais en fait avant j'étais dans la musique, donc oui.
0: Ouais. OK.
1: Je connais peut-être.
2: Et moi j'écoute très peu de musique.
1: Mais elle la chante très bien. En même temps, on n'arrête pas de se balancer des non, toi plus, non, toi.
0: Et alors qui boude le plus longtemps?
1: Franchement.
0: OK.
1: Ah,
0: ouais.
1: Non.
0: Bon, ça, c'était notre petit niveau 1, où il faut se mettre
1: facile,
0: à l'aise.
1: Facile.
0: On va passer au niveau 2, des souvenirs. La dernière fois où vous êtes allé à un concert.
1: Ensemble?
0: Ouais.
1: Ensemble.
2: Est-ce que dans les Vosges? Ah non,
1: Est-ce que c'était le concert de Cumbia?
2: C'est quoi ce concert?
1: Il y a très longtemps.
2: Il y a dû en avoir d'autres depuis, non?
1: Ensemble?
2: Ouais, on n'a pas fait beaucoup de concerts ensemble. Hein.
1: Non.
2: Bon, en tout cas, c'était dans les Vosges.
1: Chacune de notre côté, mais ouais.
0: Bon, la dernière fois, vous avez fait du sport ensemble?
1: Oula. La dernière fois où tu as fait du sport et où j'ai essayé de te suivre, peut-être?
2: Eh bien, la semaine dernière, on a fait une randonnée. C'est du sport.
0: Ah,
2: on a monté le Mont Colombier.
0: Tout ce qui nécessite de bouger, pour moi, c'est du sport.
2: Ah, avec un petit clin d'œil à Claire, salariée Radio Alto, puisqu'elle était avec nous.
0: Ah, voilà. Et c'était bien passé?
2: Super.
1: Oui.
0: Ok. Quel est votre meilleur souvenir ensemble?
1: Ah, vite, j'ai pas réfléchi. Il y en a plein.
2: Bah ouais.
1: Ah, moi j'en ai un quand même.
2: Vas-y.
1: J'ai bien aimé quand on est allé au plan d'eau boire un coup et Charlotte m'a dit allez on y va en stop et je trouvais ça chouette et on a fait du stop toutes les deux et après il se trouve c'est un copain qui nous a pris en stop qui a fait demi-tour exprès en plus et qui nous a déposé avec un gros frein à main et c'était chouette.
2: Ouais.
1: Enfin, je nous sentais moi un peu comme Thelma et Louise tu vois à ce moment-là.
2: Ouais, alors sans la fin tragique quoi.
1: Non, ouais. Mais voilà.
2: Ouais, c'est un chouette souvenir. Mais il y en a plein, a plein. Mais une des premières soirées ensemble, donc la veille de cet anniversaire, aussi, c'était la veille de mes 40 ans, il y avait un karaoké à école au Café de Bellevaux.
1: Ouais.
2: Et ça, c'était,
1: C'était chouette.
2: Assez extraordinaire comme soirée.
1: Ouais. Il y en a eu plein, franchement. Ouais, plein.
0: Alors juste, vu que vous êtes adeptes de karaoké, juste on a une autre émission qui s'appelle Karatoké.
2: Ouais, Claire nous a dit.
0: Donc, si vous voulez, moi, je vous embarque.
2: Hein,
0: Il n'y a pas de souci. Voilà, vous allez faire deux émissions. Après, vous n'allez plus pouvoir vous en passer avec votre beau jus express et tout et tout. On passe au niveau 3.
2: Ouais.
0: Le niveau 3, c'est ce qu'on se dit pas toujours.
2: Ah.
0: Qu'est-ce que vous admirez secrètement chez l'autre?
1: Ah, secrètement?
0: Que vous avez jamais osé lui dire.
1: Bah non, mais moi je lui dis, je pense, c'est pas vraiment secret.
3: Moi, enfin, le fait qu'elle fasse du trail, ça me fascine en fait. Enfin, je
2: pour
3: comprends
2: toi, c'est un
3: pas.
2: Tout petit niveau. Hein.
3: Non, mais j'hésite entre le. Je comprends pas en fait qu'elle fasse ça. Enfin, je veux dire, je trouve ça incroyable qu'elle fasse ça et ça me paraît
0: inaccessible.
3: Ah ouais.
2: Alors,
3: ouais,
2: vraiment,
3: j'ai du mal
2: pourtant,
3: à comprendre.
2: Il n'y a pas de quoi susciter même, l'admiration.
3: Enfin, disons, non, mais ta façon de persévérer tout le temps, faire un truc et être en mouvement tout le temps. Ouais, on est très, très différentes, quoi.
2: Et moi, je dirais que c'est son calme, sa sérénité par rapport à dans l'éducation des enfants. Je ne l'ai jamais entendu lever la voix sur un enfant. Et bon, j'aimerais pas voir ça
3: quand même.
0: Non, ils sont peut-être très sages, les siens.
2: Oui, c'est vrai.
3: Ça,
2: mais bon, peut-être qu'ils sont sages parce qu'elle est calme.
0: Ah oui, je sais pas.
3: Non, j'ai une solution. Moi, les écrans, c'est très facile.
0: Tu supprimes ?
3: Non, j'en mets plein.
0: Ah.
3: Ça aide beaucoup. Non, je rigole. J'ai des grands ados, donc.
0: Ça marche. Eh ben, je vous remercie pour cette petite immersion rapide dans votre amitié. On va remonter le temps. Vous l'avez un petit peu dit. On va parler de votre rencontre. Mm-hmm.
7: Oui, comment ça s'est passé?
8: J'ai dit, je peux jouer à la balle avec toi? Il a dit oui.
7: Alors c'est devenu ton ami?
0: La rencontre. Alors, comment ça s'est passé? Alors, déjà vous êtes amis depuis longtemps?
2: Et pas si longtemps, hein?
3: Pas tant que ça.
2: C'est facile. Trois ans et demi. Alors. C'est peu, hein.
3: C'est vrai que c'est peu. C'est des choses qui se sentent vite aussi, je trouve.
0: Alors du coup, ça s'est passé comment votre rencontre?
3: Et qui arrive pas si souvent,
0: moi, je trouve. Oui, c'est un peu le concept, c'est que les amis, c'est quand même... on n'en trouve pas...
3: Les vrais amis, oui.
0: Ouais.
3: Tu veux dire?
2: Non, vas-y.
3: D'accord. Ouais. En fait, ma fille était invitée à un anniversaire d'une autre petite fille que je connaissais pas. Bon, j'y suis allée un peu comme ça, je l'ai posée. Au retour, je suis allée voir la maman, il y avait plein d'enfants. Et je lui ai dit, mais c'est bizarre, on s'est jamais vu, on se connaît pas en fait. Et elle m'a dit, oui, c'est parce qu'avant on était à Cuba, nanana. Et là, j'ai fait le rapprochement avec un ami à nous qui nous avait dit, mais j'étais un couple de potes, ils habitent au même village que vous et ils sont dans l'humanitaire, ils voyagent beaucoup, ils viennent de s'installer et voilà. Et après je me suis dit, ah mais c'est ok en fait, vous connaissez Manu, etc. Et en fait on avait un pote en commun. Et après assez rapidement avec ce copain là, Charlotte, tu nous as proposé de venir à un karaoké au café de Bellevaux. Et je sais pas, ça a tout de suite matché, quoi.
2: Ah ouais, c'était...
3: Franchement.
2: Ouais. C'était vraiment une super soirée. Et je voudrais rajouter que ce copain en commun, Manu, moi, il m'avait dit, oui, j'ai des amis qui habitent aussi à la Motte-en-Bauge, mais ils ont des enfants plus grands que les vôtres. Et alors, je m'étais dit... Ah, mais c'est des vieux.
3: Ben oui.
2: C'est donc, j'avais pas cherché plus que ça à les rencontrer. Et après, quand j'ai vu Rudy.
0: Car tu n'aimes pas les vieux.
2: Non, mais si, bien sûr. Mais quand j'ai vu Rudy, je me suis dit, ah, mais elle est super jeune.
3: Oh,
2: ah,
3: t'es trop mignonne. Bah, franchement.
2: Et après, quand j'ai vu qu'elle chantait au karaoké avec enthousiasme, et en plus, elle chante plutôt juste.
3: Alors, juste, mais ouais. Mais moins. Encore une fois, je suis désolée, je balance de la fleur. C'est pas du tout mon style en plus. Mais vraiment moins bien que Charlotte, quoi. Ah. Charlotte, elle a un timbre de voix.
2: Non, mais c'est faux.
3: Mais si,
0: si, mais moi j'ai trop envie de vous écouter chanter. Je vais vous embarquer dans le karaoké.
3: Non, mais t'as la puissance.
2: Là, si ma famille, elle entend. La puissance, je veux bien.
3: Ah,
2: mais
3: ouais.
2: Alors le timbre.
3: Tu chantes juste aussi.
2: Si ma famille, elle entend ça, ils vont être morts de rire, quoi.
3: Non, mais je pense en plus que pour toi comme pour moi, au niveau de la justesse dans le chant, c'est assez important.
2: Oui.
3: C'est comme l'orthographe.
2: C'est vrai que là-dessus. C'est autre chose qui nous relie, c'est l'orthographe. Ouais.
0: Et du coup, quand elle est venue chercher sa fille à l'anniversaire de ta fille,
2: ouais.
0: Tu t'es dit, ah, bah, pim, ça va être mon ami tout de suite aussi, toi. C'était une évidence ou pas trop?
2: Moins, je sais plus. Je pense que ça a vraiment été une évidence à la soirée karaoké. Ouais. Ouais.
3: Après, pourquoi tu nous as proposé de venir à cette soirée karaoké? Je sais pas. Parce qu'il y avait Manu, quoi, tout simplement.
2: Ouais, je sais plus.
3: Tu t'es dit, tiens, on va faire connaissance.
2: Je sais plus, mais oui, effectivement, la première fois qu'on s'est vu, quand même, on sentait qu'il y avait des affinités possibles. Mais c'est vraiment à la soirée karaoké où ça a été un peu un déclic.
0: Comme quoi, moi, c'est... Ça me fait rêver. Une amitié qui commence sur un karaoké, là. Waouh, il y a tous mes clignotants qui s'allument. Je suis waouh. Alors, on va pousser un peu parce que quand même, d'une rencontre ou de moments sympathiques, tu l'as dit, les vrais amis, il y a quand même une coche au-dessus.
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0: Alors du coup, ça paraît tout bête, mais comment on fait pour passer d'une relation sympathique copain-copine à une relation d'amis? C'est quoi votre secret pour entretenir votre amitié?
1: Alors moi, j'ai pas du tout la réponse là-dessus.
2: Bah, je pense que ça s'est fait très naturellement, ouais, c'est donc ça. C'est difficile à dire. Il y a pas, enfin, c'est pas quelque chose qu'on conscientise, quoi. Je pense qu'on se voit beaucoup.
1: Oui. Ouais, c'est vrai.
2: On s'écrit beaucoup sur WhatsApp.
0: Ok.
2: Ouais.
0: Ouais.
2: Donc, ouais, alors moi, maintenant que tu bosses, tu bosses pour de vrai.
1: Ouais, c'est vrai.
2: Mais oui, on s'écrit beaucoup sur WhatsApp.
1: Il y a aussi, bon, ouais. C'est à côté, mais enfin, avec nos conjoints, compagnons ouais. respectifs, on s'entend très très bien. Enfin,
2: ah bah ouais. Moi, ce que j'aime chez Aurélie, c'est FX.
1: Et moi, Quentin, clairement, j'ai beaucoup plus d'affinité avec Quentin. Foncièrement, c'est vrai ça.
0: Mais alors, pourquoi ils sont pas venus?
2: Alors, je suis pas sûre qu'ils
1: soient. Non, mais le noyau, c'est nous quand même. C'est toi et moi.
2: Ah oui, oui. Oui. Ah, mais je croyais que tu disais que tu préférais Quentin à moi.
1: Non, mais clairement, j'ai plus d'affinité. Non, mais c'est vrai. Toi et moi, on est quand même très différentes sur plein de choses.
2: Ah, alors, tu veux dire plus de ressemblance?
1: Oui, oui. Oui, on se rejoint plus sur les mêmes choses quand même avec Quentin.
2: Ouais.
1: Dans les goûts plutôt, dans les loisirs. Si
2: ouais,
1: on peut
2: ouais,
1: parler.
2: Ouais.
1: Assez platement, quoi.
0: Ce qui fait que quand vous vous voyez, vous amenez votre demi avec vous, votre compagnon.
2: Pas toujours, mais souvent, ouais. Mmh. Ouais, souvent. Et ou alors, moi, je veux faire des sorties avec FX, parce que FX, il aime bien la randonnée comme moi.
1: Ouais.
2: Et il sait se lever très tôt le matin comme moi, alors qu'Aurélie, elle peut dormir très tard. Donc, on a des rythmes plus en phase avec FX. Mmh. Mais par contre, tu te fais des sorties d'échettes avec Quentin.
1: Ouais, d'échettes, on a fait du foot. Enfin, moi, c'était une petite
2: parenthèse.
1: J'ai raccroché sur ma carrière sportive, mais ouais.
2: Donc, et après, on se voit aussi tous ensemble.
1: Oui.
0: Ouais, donc, du coup, c'est surtout du partage de temps quotidien, d'activité, et puis...
1: Ouais. Oui, et pour moi... Enfin, pardon,
2: non,
1: je te coupe, mais... En fait, pour moi, vraiment, l'amitié, la vraie amitié, pour moi, ce qui est frappant, c'est que, par exemple, je peux venir chez Charlotte, je sais même pas si je frappe, enfin, je rentre, je viens boire un café, je l'ai pas prévenu, et voilà, je pense que ça pose pas de problème, et je me permets ça. Mm. Mais je me permets ça chez très, très peu de gens, en fait.
2: Mm. Non, c'est vrai. Ouais. C'est vrai. Et puis oui, donc du coup, beaucoup de moments au quotidien, mais on a aussi fait des vacances ensemble.
0: Ça, moi, je trouve que c'est le crash test.
2: Eh ben là, on est parti récemment, Aurélie et moi, avec nos deux filles à Londres.
1: Ouais. Bah, c'est encore sur une idée de Charlotte assez... C'est toi quand même qui était à l'origine du projet, quoi. C'était vraiment chouette. Et sans Charlotte, je l'aurais pas fait, c'est sûr.
0: Et vous pensez que si vos enfants s'entendraient pas, si vous... compagnon s'entendrait ce serait plus et vous vous entendriez pas avec le compagnon des unes et des autres.
1: Ah.
0: Vous pensez que ce serait plus compliqué ou
1: bah déjà est-ce que nos filles s'entendent parce qu'on les oblige à s'entendre tu crois?
2: Non pas du tout.
0: Bah elles se sont invitées à un anniversaire avant que vous connaissiez donc ça peut laisser supposer que.
2: Oui. Enfin en tout cas du côté de Zélie c'est sûr que
1: pareil.
0: Ta fille elle s'appelle Zélie.
2: Ouais.
0: Alors, avec ma fille, on a créé une fiction radiophonique qui va passer à rentrée de septembre sur Radio Alto qui s'appelle Le Monde de Zélie.
2: Ah, super, elle va adorer. Elle sera contente.
1: Ouais. C'est cool.
2: Mais oui, après, c'est sûr que si on n'appréciait pas nos conjoints mutuels, c'est sûr que ça complique forcément une relation.
0: Ouais. Bon, c'est pas déterminant, mais c'est facilitant en fait.
2: Bah ouais.
1: Oui, c'est ça.
2: Ouais. Complètement.
0: Ah, alors, on va passer au cadeau musical.
2: Ah,
0: alors.
1: Déjà? Je crois que c'était à la fin, moi.
0: Ah bah il y en a un, après on reparle, et après il y en a un deuxième à la fin, en fait.
1: D'accord.
0: C'est On va commencer par le cadeau de Charlotte.
2: Ouais.
0: Voilà. Aurélie, tu vas comprendre pourquoi je choisis le cadeau de Charlotte à la place du tien en premier. En l'écoutant, est-ce que tu veux expliquer? On lance le cadeau et t'explique après? Tu veux faire comment?
2: On peut lancer le cadeau et j'explique après.
0: Ok.
1: Ouh, j'ai hâte. Ah non! J'ai pensé...

0: Alors on va s'aimer. Auditeur, il faut que tu saches que c'est une chanson qui a été choisie par nos deux invités oui. comme cadeau ami musical.
1: Sans
0: c'est
1: le savoir.
0: Ouais, bien sûr, ouais. C'est ça qui est rigolo. Ouais. Mais alors pourquoi ?
1: Pour la qualité de la musique.
0: Bah oui, bien sûr. Elle ambiance quand même. Hein.
1: Oui. Alors en fait, c'est vrai que moi, j'ai pas mal hésité sur mon cadeau musical parce que Aurélie étant quand même assez pointue en goûts musicaux, je me suis dit, il fallait que je choisisse peut-être quelque chose un peu... Et puis finalement,
2: tu parles, du coup.
1: J'ai choisi un peu la facilité. En fait, On va s'aimer, c'est une chanson qu'on a chantée. Alors pas en karaoké.
0: Ah, parce que moi c'est la première idée qui m'est venue. Hein.
1: Non, en fait, Aurélie l'année dernière avait organisé une grande fête à la Motte en Bauge, une fête
2: du slow.
1: Une fête du slow, voilà.
0: Du slow, la danse ou du slow du ralentir?
2: Non, la danse.
0: Ok.
1: Voilà, il y avait un slow. Dans toute la soirée.
2: Oui, il n'y avait pas que des slow.
0: D'accord, parce que je trouvais que c'était pas trop slow comme on va s'aimer.
2: Non. En fait, l'idée, le truc, je te coupe.
1: Vas-y.
2: C'est en fait, moi, je danse jamais. Mon compagnon, il danse jamais. Et on danse jamais de slow ensemble, jamais. On n'a plus d'occasion. Et puis, il n'est pas du genre à faire ça tout seul comme ça, danser avec moi dans le salon. Et du coup, je me suis dit, zut, moi, j'organise ma fête pour pouvoir danser un slow avec lui, quoi. Du coup, voilà. Donc, ça a été une fête du slow. Voilà.
1: Et donc, pendant plusieurs mois, on s'est dit, il fallait qu'on prépare des happenings.
2: Voilà.
1: Bon, finalement, 2 semaines avant la fête, on n'avait encore rien préparé. Mais on s'est dit, on va quand même ouvrir le bal. L'idée, c'était de lancer cette chanson et au moment de l'apéro et que,
2: dans notre idée,
1: sortant de nulle part, on apparaissait avec nos micros.
2: On commençait
1: à chanter la chanson et ça lançait la soirée.
0: Et tout le monde s'en bien.
1: Voilà, exactement.
0: Et ça s'est passé comme ça.
2: Alors, on n'a pas fait un flop vraiment, on peut pas dire ça.
1: Non.
2: Mais par contre, ça s'est passé comme ça. On est sortis chacune avec nos micros d'un coin de la pièce, quoi. Ouais. Et
1: les gens se
2: demandaient un peu ce qu'on fait. Et on est allés danser toutes les deux sur la piste en chantant. Et puis voilà. C'était chouette. Mais c'est un bon souvenir.
1: Mais au départ, on avait des grosses ambitions en termes de préparation de show.
2: Ça c'est chouette parce que Charlotte, elle a toujours plein d'idées comme ça et tu construis bien les choses quand même.
1: Oui, finalement, là, on n'a pas trop anticipé. Mais bon.
2: Oui, c'est un mix entre nous deux, quoi. Voilà.
0: Après, vous y avez réfléchi pendant longtemps.
1: On avait des idées beaucoup plus poussées que ça. On voulait faire une chorégraphie. Mais bon, c'est pas grave.
2: C'était chouette. Et puis surtout, Charlotte, elle est venue à cette soirée-là. Elle m'avait pas dit, mais elle avait commandé une robe de mariée vraiment, comment on appelle ça,
0: bouffonnante,
1: meringue,
2: la meringue, meringue.
0: Et
2: elle est venue, et elle est venue avec son énorme meringue. Et c'était vraiment drôle, quoi.
1: Le message d'Aurélie pour la soirée aux invités, c'était vous venez comme vous avez envie d'être. Et moi, je suis pas mariée et je pense que je me marierai jamais.
0: Et tu aurais envie?
2: Petit message.
0: histoire de lever un petit
1: filigrane. Oui, je ne serais pas contre.
2: Ce serait tellement chouette.
1: Mais c'était l'occasion de mettre une robe de mariée.
2: Et promis, Quentin, on passera autre chose que Gilbert Montagnier.
0: Oui, puis peut-être que tu n'auras pas une robe meringue ce jour-là.
1: Sûrement pas, non. Mais cette robe, elle a eu un gros succès pendant cette soirée. Ouais. Elle est passée on se l'est passée entre les gens. Féminin comme masculin.
2: Ouais, voilà. C'était vraiment drôle.
1: Et même Aurélie l'a réutilisée lors du passage du Tour de France féminin. Pour être sûre de passer à la télé.
0: Il était passé à la télé?
2: Rapidement, mais je crois qu'il y a eu la pub un peu à ce moment-là, mais il fallait le voir en replay. Moi, c'était pour ma famille qui habite de l'autre côté de la France, quoi, pour qu'ils ne me loupent pas. Quoi. Ouais, non, vraiment, elle était...
0: Oh, c'est génial.
2: Il y avait beaucoup de paillettes aussi à cette soirée-là.
0: J'ai envie d'être amie avec vous. Moi, vous parlez de trucs que j'aime, les karaokés, les paillettes.
1: L'année prochaine, on organise une nouvelle fête, on t'invitera.
0: Merci. C'est trop cool. Moi, je vous propose un petit micro-trottoir pour prendre le pouls de 3 personnes sur l'amitié. Et comme vous vous êtes rencontrés il n'y a pas longtemps, la question du micro-trottoir que j'ai posée, c'est les amis, ça se trouve où ? Parce que du coup, on peut se poser la question. Donc, je vous invite à écouter la réponse de mes 3 micro-trottoireux.
3: Penchez ma guitare.
0: Tiens, et si on sortait un peu des studios? Et vous?
3: 1, 2, 3, 4!
0: Oui, vous? pensez quoi de l'amitié? Allez, c'est l'heure du micro-trottoir. Ou à la mode Beaujus, l'amitié est dans le pré. Bonjour, je fais un micro-trottoir sur l'amitié. Est-ce que vous êtes d'accord de participer?
3: Oui, tout à fait.
0: Merci beaucoup. J'aimerais savoir une question toute simple. Où est-ce que ça se trouve, des amis?
4: Bonjour, madame. Au marché des amis.
0: D'accord. Et du coup, ça se trouve où, le marché des amis?
4: Le marché des amis se trouve... ça dépend. Ça dépend où on est, en fait.
1: Voilà.
0: Où est-ce qu'on trouve des amis?
5: Au supermarché.
0: C'est vrai? Dans quel rayon?
5: Au rayon de l'amitié.
0: D'accord, nous on n'a pas ça dans le coin. Où est-ce que je peux trouver un supermarché à amis?
5: Non, sans, les amis on les trouve au fur et à mesure du fil de la vie, selon où on est, où on vit et les expériences.
3: Oula, bonne question. Peut-être à l'enfance. J'irai à l'enfance dans la cour de récréation, au détour d'un couloir d'une classe.
0: Alors merci, je vais préciser ma question. Où est-ce que ça se trouve, des amis à l'âge adulte?
3: Ah, eh ben c'est quand tu as des enfants en bas âge, tu fais connaissance avec les autres parents et là tu te fais plein de copains.
0: Alors des copains oui, mais est-ce que c'est des amis pour autant?
3: Ah oui, certains, au fur et à mesure de l'évolution de nos enfants... on arrive à nouer quand même des contacts et il y a des amitiés qui peuvent naître. Hein.
0: Quand on arrive à un endroit, qu'on est un adulte, qu'on n'a pas d'enfant, comment on fait pour se faire des amis?
5: Je pense que il faut être ouverte à discuter avec les gens. Et après, on attire ce qu'on est. Donc, vous allez certainement attirer le même style de personne que l'énergie que vous dégagez.
0: Alors, c'est quoi la recette secrète pour devenir ami quand on est juste copain au départ?
3: Je pense qu'il faut d'abord bien s'amuser, participer à de nombreuses activités en commun, et puis au fur et à mesure des conversations, des moments passés, il y a des affinités qui vont plus se créer et qui vont tendre vers l'amitié.
0: Un conseil pour trouver un ami à nos auditeurs?
3: Je dirais d'être soi-même et puis d'oser aller vers les autres.
0: D'accord, merci. Donc juste on attend, on reste ouvert et les amis viennent à vous.
5: Non, on peut être aussi proactif et aller parler aux gens naturellement.
0: D'accord. Et qu'est-ce qui fait que de gens avec qui on parle, on arrive à lier un lien d'amitié fort?
5: Alors moi j'ai un lien d'amitié un peu particulier, c'est-à-dire que pour moi l'amitié c'est quand même sur du long terme et avec un sentiment fort, donc je sais pas si on peut le lier vraiment au premier contact, mais ça c'est à tout à chacun de définir sa définition de l'amitié.
0: Alors je vois qu'au rayon supermarché vous avez de quoi faire une belle cuisine, ce serait quoi votre recette pour l'amitié?
5: Beaucoup de la communication, beaucoup de bienveillance beaucoup de bienveillance, j'ai dit beaucoup de communication, du temps à partager et de l'écoute.
0: Merci beaucoup.
6: Penche la guitare, entonner les tambours. Moi, j'accorde ma basse. 1, 2, 3, 4.
0: On n'est pas si loin de ça que de votre histoire, hein? Des enfants, de l'école.
1: C'est vrai. Tout à fait.
7: Après, c'est marrant parce que moi, je la relie pas vraiment aux enfants, mais c'est vrai que ça a été comme ça qu'on s'est vu. Peut-être plus par rapport à Manu, parce que souvent, on me dit aussi, ouais, mais tu vois, quand t'as pas d'enfants, comment tu rencontres, t'arrives dans la campagne, comment tu rencontres les gens? C'est vrai que c'est...
1: Oui, mais c'est vrai que c'est un facilitant, le fait qu'on ait deux enfants qui s'entendent très bien.
7: Oui.
1: Ça facilite aussi, c'est comme les conjoints.
0: Mais moi, c'est vrai que je suis arrivée avec des enfants grands, et c'est compliqué de nouer des liens. Parce que la sortie de l'école, c'est quand même un vrai facilitateur. J'arrive pas à le dire.
7: Facilitateur.
0: Exactement, c'est ça. Ok. Je vous propose de passer à un petit jeu qui s'appelle Divergence Express. Aïe, aïe, aïe, voici le moment de Divergence Express. En voiture, en voiture. Alors, il y a une des personnes du micro-trottoir qui disait qu'on captait des amis qui avaient la même énergie que nous. On va voir si vous êtes un peu d'accord sur tout. Alors, à ce jeu-là, il y a deux possibilités. Il y a d'accord, pas ouais. d'accord et ouais. Ça dépend, ça dépasse.
1: D'accord.
0: Okay. Alors, petite question sur l'amitié. Les amis passent avant la famille. D'accord, pas d'accord, ça dépasse.
7: La famille, laquelle?
1: Ça dépend, ça dépasse.
7: Non, ça dépend, ça dépasse, ouais. Ah non, ouais. Je peux pas dire ni l'un ni l'autre.
1: Ouais.
0: Donc plutôt équivalent?
1: Ça dépend. Ouais.
0: Ça dépend du problème, ça dépend du contexte, ça dépend de qui dans la famille.
1: Après, je pense quand tu dis la famille, laquelle, c'est de quel cercle?
7: Ouais, moi, famille, je pense tout de suite à ma famille, mes frères et sœurs, ouais. Mes neveux, mes nièces. On a une grande famille très, très, très clanique, on va dire. Mmh. Et du coup...
1: Oui, qui prennent la première place.
7: Non, parce que justement, pour moi, les amis, c'est quand même... C'est mon truc à moi et c'est... Pour moi, c'est quand même quelque chose de différent.
1: Ouais. Enfin,
7: c'est moi, quoi.
1: Oui.
7: Et du coup, je peux pas mettre l'un ou l'autre. Mais ma famille, c'est aussi ce qui m'a fait moi, donc... Ouais.
1: Oui.
0: Et pour toi ?
1: Oui, alors moi, je donne beaucoup de place à mes amis, en tout cas dans mon temps. Plus qu'à sans doute qu'à ma alors je parle pas de mes enfants et de famille élargie plus que la famille élargie mais si besoin si ma famille a besoin de moi c'est sûr que je vais leur donner la priorité.
0: Ok. Mm-hmm. Une petite question, une petite phrase sur les conflits, les disputes renforcent l'amitié.
1: Je suis pas sûre, moi je suis pas d'accord.
7: Ouais, pas tout à fait non plus. Ouais.
0: Vous êtes déjà disputé?
1: Non.
7: Non, je crois pas.
1: Non.
7: Non,
1: non.
7: Non, vraiment pas. Non, non, je réfléchis. Non, je cherche.
0: Non, je vais pas mettre la pagaille. Hein.
7: Non, pas du tout. Non, justement, non. Je réfléchis, ouais. Je cherche. Est-ce qu'on peut s'agacer peut-être des fois?
1: On est.
7: Mais c'est jamais.
1: Ça va être vraiment très léger des retards.
7: Ouais. Bon.
0: Bon, là, j'ai deviné qui était plus en retard dans l'équipe.
7: C'est un exemple.
1: Mais ça peut être d'un côté comme de l'autre, parce que je pense qu'Aurélie, elle va trouver que moi, je mets trop la pression par rapport à ça.
7: Non, mais, ouais, non, mais voilà, ça reste léger. Oui. Et limite, on rit un peu de nos défauts, finalement. Enfin, nos défauts, de nos caractéristiques prononcées à l'une et l'autre. Voilà. Et à l'autre.
0: Alors, ça tombe bien, c'était l'autre phrase que j'allais vous proposer. On peut être amis avec quelqu'un qui pense l'inverse de nous.
7: Alors, ça dépend des sujets quand même. Je pense que politiquement, on pourrait pas. Mais
1: sur les valeurs qu'on considère comme fondamentales, je pense non. Après, sur des sujets, je sais pas, des goûts musicaux, des goûts ça, évidemment,
7: Ok. De films, on lit pas du tout la même chose. On lit pas la même chose, on ne voit pas la même chose au cinéma. Enfin, tu vois.
1: Ouais. Non, moi, je vais pas au cinéma.
7: Non, ça va, tu télécharges.
1: J'aimerais y aller.
0: Bien s'entendre avec les conjoints, c'est important.
1: Oui.
7: Oui.
0: Ouais, je me doutais que vous alliez dire ça.
7: Ouais.
1: Oui, mais c'est pas.
7: Ça fait pas tout.
1: Ça fait pas tout.
7: Ouais.
0: Ok. Bon, écoute.
7: C'est quand même vachement plus pratique et agréable, quoi.
1: Ouais.
0: Oui, je pense que c'est. Ouais, franchement, je pense que ça facilite un peu les vies. 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Elle met tout le monde d'accord. On l'adore. Je vous propose de découvrir le deuxième cadeau ami musical ou amical. Et voici le moment de notre deuxième cadeau amical. Alors, on est tout oui. Alors, est-ce que tu as besoin d'un petit temps de préparation ou...
7: Je ne sais pas, on va essayer. Dans mon sac.
0: Ok.
7: J'ai camouflé pour pas que ça...
0: C'est un cadeau sonore que... Est-ce qu'il faut qu'elle ferme les yeux?
7: Elle va tourner la tête, je pense.
0: Histoire d'avoir la surprise. Voilà. Moi, je trouve que c'est un beau cadeau.
7: Ouais, j'en ai emmené trois.
0: Ah bah oui, alors là, il y a de quoi faire. Hein. Ouais. Moi, j'ai un petit son qui reproduit le son que tu vas nous produire en direct. Le cas échéant, si jamais ça ne fonctionnait pas, ce cadeau musical.
7: J'espère surtout que je ne vais pas faire de dégâts dans le studio.
0: Alors, moi, j'ai une petite tendance à faire des dégâts, mais tu as l'air beaucoup plus coordonné des bras que moi.
7: Ah bon. On va voir. Donc, j'espère que ça va marcher. Je ne sais pas si je bouge le micro ou pas.
0: Ah ouais, je vais te le bouger si tu veux.
7: Ouais. Alors, ça commence par... Voilà. Et ensuite, ça fait. Ah, c'est pas trop mal.
0: Ah, ouais, moi, je trouve que c'est bien. Hein.
7: Et le petit bruit de la mousse, là.
0: Alors, cher auditeur, est-ce que tu as reconnu qu'est-ce que ça pouvait être? Ah, deuxième ah, essai. Bon.
7: Voilà.
0: Ah.
1: Moi, j'ai reconnu, en tout cas.
0: Bah oui, t'as vu.
1: Mais même avant de voir, j'avais reconnu tout de suite.
0: Ah, alors, pourquoi ce cadeau
7: Bah, parce que Charlotte et moi, on a une petite tendance à l'apéro facile. Non, non, non. Non, mais on partage quand même pas mal d'apéros, de bières, et que c'est vraiment... c'est chouette, quoi.
1: Bah oui.
7: Je veux dire, on se voit, on se dit, oh, ça te dit un petit...
1: Ouais. Non, même si là je suis en période
7: oui non mais on est d'accord, l'abus d'alcool est dangereux pour la santé hein.
0: Oui mais il faut aussi savoir avec une modération douce mais... profiter de la vie quand même.
7: Voilà et vraiment c'est je sais pas c'est on se met en joie souvent quoi sur ouais. Oh allez tiens un petit apéro en terrasse
1: ouais.
7: Où,
1: tout à fait
7: et puis on discute on blablate et puis c'est cool quoi c'est vraiment chouette c'est simple c'est facile on rigole et... Avant de boire l'apéro, hein, je veux dire.
0: Enfin, après, on rigole. Aussi. Pendant l'apéro aussi, je
7: oui,
0: que
7: aussi. Pendant, non, non, mais voilà. C'est vraiment...
1: D'ailleurs, elle m'a fait un petit... J'ai un petit bracelet que je porte toujours sur moi qui dit Spritz.
7: Oui, parce qu'on a chacune nos apéros.
1: Ouais, c'est pas que je bois beaucoup de Spritz, mais c'est vrai que j'aime bien ça.
7: Ouais. Ouais.
0: Moi, j'ai jamais goûté.
1: Non. Ah bon?
0: Ouais, je sais pas.
7: Bah, il faudra venir chez Charlotte.
0: Le fait que ce soit à la mode et que tout le monde en boive, ça me donne pas envie de goûter.
1: Ah oui.
0: Je vais attendre, je crois que ce soit désuet.
1: Mais moi, je crois que ça y est, c'est déjà plus à la mode.
0: Ah d'accord, je vais pouvoir goûter du coup.
1: Ouais.
0: Ok.
1: Bon.
0: Ouais.
7: Moi, je suis plus sustonique, donc. Bon. Mais après, il y a un truc qui met tout le monde d'accord.
0: Ouais,
7: c'est
0: moi, je crois,
7: hein,
0: que, ouais, je crois que voilà. D'un point
7: donc
0: de
7: là, j'en ai des bières pas bonnes du tout. J'ai pris ce qui me restait.
0: Non, mais qui faisait le bruit.
7: Qui faisait bien le bruit.
0: Une bière bonne pour faire le bruit à la radio, c'est pas mal. Et du coup, t'as choisi aussi, quatre petits morceaux.
7: Ouais, j'ai une tendance à l'indécision, moi, pas.
0: Voilà. Donc, il y en a un qui a déjà été pris. Donc, voilà. Il y en a un que j'ai pas réussi à attraper. Donc, voilà. Mais j'ai les deux autres. Tu peux choisir celui que tu veux.
7: Ok, ok. Je peux pas mettre les deux, évidemment.
0: Oh, bah, si, j'ai mis, on pourra le mettre.
7: Bon, alors, on va mettre le premier. C'est pas forcément que... Alors, les paroles ne sont pas du tout associées à Charlotte et moi, heureusement. Mais c'est une en fait, on est allé à Londres. Donc,
1: ah, mais j'ai failli choisir cette chanson. Jolene.
7: Oui.
1: Ah, j'ai failli choisir cette chanson.
0: Vous êtes vraiment sur la même longueur d'onde, c'est trop bien.
7: Parce qu'en fait, donc, on était à Londres et il y avait un petit café à côté de là où on logeait qui s'appelait Jolene. Et c'était vraiment chouette. On est allé faire un petit déjeuner avec les filles là-bas un matin. Et moi, chaque fois que j'entendais Jolene, j'avais la chanson dans la tête. Je la chantais. Et je pense que tu la connaissais pas.
1: Mais je l'ai écoutée depuis. Je la connais en fait.
7: Alors là, j'étais super médisante parce que je me suis dit, bah au moins, je vais la passer parce que je lui ai envoyé en rentrant. Après, je lui ai dit, tiens, je te l'envoie, tu l'écouteras. Et je me suis dit, bah c'est sûr, elle l'a pas écoutée. J'ai lui envoyé, mais je suis sûre qu'elle l'a pas écoutée. Donc je me suis dit, en la passant là, au moins. C'est sûr, elle n'aura pas le choix, elle devra l'écouter.
0: Bon, bah, du coup, je ne sais pas si vous connaissez, cher auditeur, cette chanson de Dolly
7: Parton.
0: Ouais, merci.
1: On remonte le niveau par rapport.
0: Non. Je n'arrivais plus à lire, c'est écrit trop petit. Et bah, du coup, c'est parti pour Jolene.
7: Ok.

0: Est-ce qu'on a expliqué pourquoi? Ou on a expliqué pourquoi à l'antenne ou hors antenne?
1: À l'antenne. À Londres, le petit café.
2: J'ai failli spatio temporel.
1: Et t'as remis le micro.
0: Oui, oui, j'ai tout remis. Merci. J'aurais pu avoir une deuxième faille spatio temporelle. Ah, bah, c'est chouette comme chanson. Moi, j'aime beaucoup.
2: Ouais, j'aime bien aussi.
0: Est-ce que tu veux expliquer la deuxième que t'avais choisie ou pas du tout?
2: Les deux autres?
0: Ah, bah, j'en ai qu'une, moi.
2: D'accord. Ah oui. Non.
0: Je n'ai que celle qui est chantée par quelqu'un qui a les initiales des deux premières lettres de l'alphabet.
2: Oui, c'est ça. Oui, que tu peux diffuser l'autre, j'en parle pas dans ce cas. Oui, alors, je sais pas, tu la diffuses ou pas, non, du coup?
0: Ah, bah, si tu veux, on peut la diffuser, si ça vous fait plaisir.
2: Moi, je pense que Charlotte, elle serait contente, mais, je sais pas le temps que tu as pour l'émission.
0: Alors, en fait, c'est comme on veut.
2: D'accord.
0: C'est assez souple, hein, non. C'est une émission.
2: Eh ben, d'accord. Alors, si je parle de Rose, parce que je l'aime bien, c'est ma préférée musicalement, mais on la passera pas. Alors, j'en avais choisi une, ça s'appelle, le groupe s'appelle Viagra Boys.
1: Ah. Et le. Ça m'étonne pas d'Aurélie.
2: Et, en fait, ça s'appelle Sports. Sport. Et en fait, après, il faut un peu connaître le clip, mais c'est vraiment sur le sport. Il est sur un court de tennis. Il y a des gens très motivés qui courent, qui font du tennis. Et lui, c'est un bedonnant, tout tatoué de partout, qui se traîne. On a l'impression qu'il sort du lit. Et je trouvais que ça nous illustrait bien. Un peu. Dans le contraste. Voilà. Mais bon, voilà. Celle-ci, on la passera pas. Mais je vous invite à l'écouter parce qu'elle est vraiment chouette. Et l'autre, moi, que je t'associe tout le temps, c'est Amel Bent, ma philosophie.
1: Ah, mais c'est marrant parce que mes filles, elles la connaissent par cœur.
2: Bah, toi aussi, je pense.
1: Quasiment,
2: ouais. Oui. Et moi, ça m'a surprise la première fois où je t'ai regardée et j'ai vu que tu la chantais. Et puis, je pense que t'aimes bien ces voix un peu...
1: C'est une chanson qui revient souvent en karaoké, en fait.
2: Ouais. Et puis, ça te représente bien quand même aussi. Il y a un côté un peu féministe quand même, et non?
1: Oui, ouais.
2: Et qui va de l'avant, et qui est battante, etc., etc. Et c'est quand même... C'est beaucoup Charlotte, ça, vraiment.
0: Et du coup, est-ce que vous l'avez chantée à votre karaoké?
2: Toi, je t'ai déjà vu la chanter, mais pas avec moi. Je pense, moi, je la connais pas très bien. Et puis,
1: parce qu'on a fait plusieurs karaokés quand même.
2: Ouais.
1: Tu te souviens, on était allé à Iris-sur-Albi aussi.
2: En fait, je l'ai vue à ta fête, à tes 40 ans. Ouais.
1: Oui, c'est une chanson qu'on chantait beaucoup avec mes anciens collègues de travail qui étaient là à ma fête. Et ouais, ça.
2: Et puis le point levé, quoi. C'est
1: ouais,
2: toi,
1: bah
2: quoi.
1: Voilà.
2: Oui, puis ça, c'est la lune, vrai. Je sais pas. Mais... Ouais.
0: Bon, tu connais quand même pas mal les paroles, moi, je trouve. Hein.
2: Baf.
0: Et ben moi, je me ferais bien une petite philosophie là.
2: Ouais.

0: Et oui, toujours le point levé. Alors, vous n'avez pas entendu, chers auditeurs, mais ça a quand même chanté un peu dans le micro, hein, en
1: évidemment.
0: Studio.
1: On a un micro devant nous.
2: Ça bouge.
0: Ouais, ça donne un petit peu de, ouais. De peps. Elle, ouais, elle ouais. Donne du peps, cette chanson. Est-ce que, vu que tu disais que les auditeurs pouvaient penser que tu avais des goûts musicaux spéciaux, est-ce que tu veux nous dire quelle est ta chanson préférée, histoire de rétablir...
1: Non, mais je sais pas quelle est ma chanson préférée.
0: Les chansons que t'écoutes.
2: Mais moi, je la pas connais, ta chanson musique, préférée, mais...
1: C'est quoi je te promets.
2: Oui.
1: Mais c'est parce que j'aime la chanter aussi.
2: Oui, oui c'est ça. Ah, c'est que t'aimes beaucoup de choses, mais t'aimes bien chanter, donc...
1: Ouais. Non, je...
2: C'est plus dur de chanter.
1: Mais c'est vrai que j'écoute pas beaucoup de musique. J'ai pas une grande culture musicale.
2: T'écoutes du hip-hop, hein, non?
1: Non, c'est Quentin qui écoute du hip-hop.

0: Eh oui, parce que l'amitié, c'est aussi une forme d'amour. Et qu'on se fait peut-être des déclarations d'amour avec son compagnon de temps en temps, mais on se fait rarement des déclarations d'amitié.
1: Non, jamais. C'est pas le genre, hein, pardon.
0: Excusez-moi. Et du coup, qui c'est qui voudrait commencer ?
1: Et alors, est-ce qu'il faut le faire comme France Gall ?
0: Bah, tu peux le faire en chanson, tu le fais comme tu veux.
2: Je vais le faire en chanson, moi.
1: Vas-y. Ah bah, vas-y, toi, parce que moi, je
2: sais. Mais non, mais après, moi, j'ai choisi la facilité.
1: Je te propose un truc, on fait un question. Un ping-pong.
2: Un ping-pong ? Je te promets. Oh non. Bah, pas au baiser de ma bouche.
0: Au cacahuète de l'apéro, moi, je trouve.
2: Je te promets le ciel au-dessus de ta couche.
1: Et Dieu sait si j'y passe du temps en plus. Dans ma couche. Enfin, je veux dire, je dors beaucoup, quoi. On est d'accord.
2: Bon. Oui, c'est vrai.
1: Non, ça part pas. Non. Je pensais pas le faire partir comme ça. Je peux pas te suivre là-dessus.
2: Ah, bon.
1: Tu veux, en fait, une déclaration à
0: Eh ben, moi, je peux vous aider, par exemple. Ça peut commencer par je sais que je peux compter sur toi parce que. C'est pas obligé d'être une.
1: Oui, mais ça, c'est fastoche, alors.
0: Bah oui, mais c'est pas obligé d'être compliqué. Faut que c'est juste que ça vienne
2: du cœur.
0: Moi, je sais
2: que je peux compter sur Aurélie pour me suivre dans les idées un peu farfelues.
1: Ah,
2: sauf
1: ouais, ça, c'est chouette.
2: S'il y a du vide et de l'abîme. Mais bon, moi non plus, je suis pas très...
1: Mais quand même.
2: Ou sauf si c'est trop physique.
1: Hmm. Ouais. Moi, je sais que je peux compter sur toi si j'ai pas confiance en moi parce que t'as vraiment un don pour rebooster les gens.
2: Ah,
1: clairement.
2: C'est sympa, ça.
1: Ah bah, non, mais c'est sûr.
2: Ouais.
1: Ouais. Alors, je peux faire une pub pour
0: Bien sûr.
1: Le meilleur podcast fiction de tous les temps qui s'appelle La Chute de Lapinville qui passe sur Arte Radio. Ouais, une concurrence, mais bref. Et pour moi, dans ce podcast-là, tu es spiruline, quoi. Et c'est une nana qui est très good vibe et qui s'occupe de tout le monde et qui est tout le temps... qui rebooste les gens. Voilà. Bah, elle finit reine de la mafia, par contre.
0: Bon, bah...
2: Pourquoi pas.
0: Ok.
1: Mais on pourrait continuer longtemps, je pense, parce que...
2: Ouais, c'est vrai.
0: Est-ce que vous voulez faire un sans-toi jeu ?
2: Bah, sans-toi, j'arrête de boire l'apéro.
1: Ah ouais, moi sans toi, je ne vais pas à Londres et je ne gravis pas des sommets à ma hauteur du moins.
2: Bah si.
1: Oh non.
2: Eh ben sans toi, je ne peux pas partir en randonnée avec FX.
1: C'est vrai. Ouais, ben sans toi. Non mais sans toi, je ferais beaucoup moins de choses, c'est sûr.
2: Ah mais pareil pour moi. On ferait plus toutes ces folies, quoi.
1: On a de la matière là pour les enterrements nos prochains.
2: Ouais.
0: Parce que ou pour continuer en fait simplement à vivre vos folies, je crois que c'est.
1: Ouais. Mais ça c'est vrai qu'on devrait en faire plus. Enfin moi c'est vraiment un truc.
2: Ouais. C'est vrai.
1: Je trouve qu'on s'est un peu.
2: On s'est un peu relâché.
1: Ralenti, ouais. Alors que c'est dommage parce que c'est tellement bien, quoi.
2: Bah ouais. Non, mais on va se faire une to-do list. Moi, j'aime bien planifier.
1: Ouais, voilà. Ah oui, aussi, quoi. Sans toi, moi, je suis beaucoup plus à l'arrache, je pense, sur plein de choses.
2: Et sans toi, je serais jamais allée dans le... Comment ça s'appelle, où t'habites déjà ?
1: Ah, dans...
0: La Motte-en-Bauge ?
1: Non, dans les Deux-Sèvres.
2: Dans les Deux-Sèvres, je ne serais jamais allée dans un endroit qui s'appelle le Rocher Branlant.
1: Oui,
2: et
1: forcément.
2: Je ne me serais jamais retrouvée à ce festival de ukulélé.
1: Oui, c'est vrai. À côté du nombril du monde. Ouais,
2: voilà.
1: Exact.
0: Voilà. En tout cas, c'est chouette de voir votre complicité. C'est chouette de voir comment vous avez l'air de vous compléter l'une l'autre. Et de,
1: ah ouais, c'est vrai ça. Alors ça, pour le coup, vraiment...
2: Bah oui, déjà, on ne vit pas aux mêmes horaires. Donc,
1: on complète
2: nos journées.
1: Enfin, je pense que là, on se dit, elles sont un petit peu... Non, vraiment, quand tu parles d'horaires, on est très, très, très décalés, quoi.
0: Mais c'est ça qui est chouette, c'est que vous avez l'air d'être tellement...

0: différentes, mais de trouver tellement une façon de fonctionner ensemble.
1: Ouais.
0: Ouais, moi je pense les valeurs déjà. Puis...
1: Oui, ouais. L'humour.
0: Ouais, oui, on n'en a pas parlé, mais franchement,
1: mais c'est vrai.
0: Si.
1: Bah oui.
0: Et puis je dirais.
1: Le sens de l'humour dans une amitié, je pense que
0: c'est
1: un bon ciment.
0: Mais je pense qu'il y a aussi quelque chose d'autre qui vous anime, l'envie de partager un peu des moments à part et de folie un peu décalée.
2: Ouais, ouais peut-être, ouais. Ouais. Ça, c'est vrai que c'est chouette.
0: Parce que ça, c'est quand même compliqué à trouver quelqu'un qui a cette envie-là et qui vous avez l'air d'être partante pour un peu tout, en fait.
2: C'est
0: chouette.
2: C'est bien, ouais.
0: Tout à fait. Merci d'avoir.
2: On ne réalise pas assez, donc merci.
0: Ouais, mais enfin moi en tout cas c'est ce que je ressens d'avoir de notre discussion là, c'est que
2: c'est pas faux.
0: Vous avez un petit grain de d'aller chercher plus loin. Non, pas de folie, un petit grain d'aller chercher plus loin ailleurs et puis de partir à l'aventure quoi.
2: Ouais.
1: Et je me dis que si on s'était rencontrés au lycée, parce que moi j'ai une bonne bande d'amis du lycée.
2: Charlotte a des amis. Partout, tout le temps, tous les week-ends.
1: Non, mais j'ai un noyau dur d'amis du lycée. Mm-hmm. Et je pense qu'Aurélie, elle aurait été tellement intégrée dans cette bande. Enfin, vraiment,
2: C'est marrant.
1: C'est marrant. Mm-hmm. Donc, on aurait pu se rencontrer vraiment
2: plus tôt. Je pense que ça l'aurait fait de toute façon, en fait.
1: Ouais,
0: c'est chouette. C'est, en fait, ça a l'air d'être une évidence.
2: Il y a pas une chanson qui dit ça. En tout cas, aujourd'hui,
0: c'est évident.
1: C'est ça.
2: Joli grain de voix, non?
0: Je sais pas. Faudra venir chanter avec nous à Karatoki.
2: Ouais, c'est ça.
0: Est-ce que je peux vous demander d'essayer de convaincre des gens pour qu'ils viennent à cette émission?
2: Ah oui, c'est fastoche, ça.
1: Et on va essayer de trouver des garçons aussi.
2: Oui.
0: Ah oui, alors oui, mais de convaincre là.
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2: Et donc voilà, chers écouteurs, j'allais dire, chers écouteurs, chères écoutrices, j'invente des mots aujourd'hui. J'ai décidé d'inventer des mots. Alors, adultes, enfants, oiseaux, chats, poissons rouges, bienvenue tous dans le nouvel épisode de Fabulon. Alors, nous avions laissé Miaou Mia et Miaou Miat sur l'île du Levant. Ils venaient de se retrouver. Et
3: les Miaou Miat étaient prêtes à raconter ses aventures sur les sept mers.
2: Ah ouais. Et alors, c'était quoi ces aventures sur les sept mers?
3: Je sais pas.
2: Mais à ce moment-là, le téléphone sonne.
3: Ring, ring.
2: Oui. Qui est la maman de Miaou Miat, on va l'appeler comme ça. C'est la maîtresse, hein, c'est l'humaine. Décroche le téléphone. Allô, qui est à l'appareil? Oui, bonjour. C'est Esmeralda, la maîtresse de Miaou Miat. Ah bon, Esmeralda? Mais pourquoi tu nous appelles? Eh bien, je voulais savoir si Miaou Miat était là, parce que je sais plus trop où il est. Là, il y a eu le... On est tous devenus un peu fous et je sais plus où était Miaou Miat. Ah oui, il est là, il est arrivé ce matin avec Tirti. Tirti, l'exploratrice de Mars, qui les a menés faire le concert sur Mars. Oui, c'est ça. On est en train de s'échanger des recettes de pâtisserie martienne et terrienne. Oh, c'est formidable. Mais il faut absolument que je parle à Miaou Miat. Ah bon? Mais je vais te l'appeler. Alors, Miaou Miat allait commencer son histoire quand tout à coup, on frappe et... je sais plus comment elle s'appelle, il faut qu'on retrouve son prénom. Lui, Jeanne, elle s'appelle. Ah non, Jean et Jeanne, c'est les parents d'Esmeralda. Elle s'appelle...
3: Bah dis-nous qui c'est déjà.
2: Mais la boulangère.
3: Ah.
2: La boulangère appelle Miaou Miat. Miaou Miat. Lui dit, Miaou Miat, c'est Esmeralda. Elle voudrait prendre des nouvelles et elle a quelque chose à te dire. Ah bon. Alors Miaou Miat dit, oh Miaou Miat, ma chérie, je reviens. Je vais parler à Miaou Miat. Alors, Miaou Miat prend le...
3: Je vais parler à Miaou Miat.
2: Oh là là. Ah, Esmeralda, mon cerveau est fatigué aujourd'hui, dites donc. Hein. Il va falloir que vous m'aidiez pour regarder le fil, les filles. Et alors, Miaou Miat prend le téléphone. Esmeralda, ma maîtresse chérie, comment ça va? Vous avez bien survécu à la zinzinite? Oui, tout va bien, mais je t'appelais pour autre chose. Ah bon, qu'est-ce qui se passe? Eh bien, je suis rentré à la maison avec papa et maman. Ah bon, et Lily? Oui, et on a retrouvé... comment il s'appelle le fantôme? Payasu, ah oui, super. Mais qu'est-ce qui se passe? Oh, il se passe quelque chose, c'est que le chat, la chatte des voisins, eh ben, elle était malade, tu sais. Ah bon? Et qu'est-ce qui lui est arrivé? Eh ben, ah, c'est comme ça, c'est une maladie, elle n'arrivait plus à manger. Ah bon? Et oui. Et alors, elle était trop fatiguée. Ah bon? Et oui. Tu sais, c'est Yumi. Oh, Yumi, la voisine, mince alors. Et alors, qu'est-ce qui lui est arrivé? Eh ben, les vétérinaires et les docteurs se sont bien occupés d'elle. Mais elle était tellement fatiguée, elle s'est endormie pour son dernier sommeil. Oh, le dernier sommeil. Mais qu'est-ce que c'est? Eh bien... C'est le moment où le corps il est tellement fatigué qu'il doit se reposer et revenir à la matière originelle qu'il est. Ah, ah bon, oui. Et son esprit ? Ah bah son esprit va s'envoler, il va retourner dans les étoiles, hein, à la maison des âmes où dorment toutes les âmes des humains, des animaux, de tout le monde quand il quitte le corps terrestre. Et il retourne là où il va s'envoler. Et alors, on va faire une cérémonie dans la forêt pas loin de la maison. Ils nous ont proposé de venir puisqu'on la connaissait et qu'on l'aimait très fort. Ah oui, est-ce que tu veux venir ? Eh ben oui, je veux venir, bien sûr. Hein, il veut y aller, Mia Mia ?
3: Oui.
2: Oui ? Et alors ? Mais si tu viens, tu feras pas trop de bêtises, dit Esmeralda. Qu'est-ce qu'il dit ? Il dit oui de la tête ? Oh oui. Ah ben non, mais comment je vais faire pour venir ? Je suis à l'autre bout du monde, je suis sur l'île du Levant, c'est la catastrophe. Mais dis donc, dit Esmeralda, tu as oublié que je suis une magicienne ou quoi ? Ah, mais non, mais en fait, dit Mia Mia en plus, mais je suis avec Kirti, peut-être qu'elle peut m'amener avec son vaisseau spatial qui va super vite. Ah ben ouais, c'est peut-être le mieux parce que c'est vrai que la magie, ça me demande beaucoup d'énergie quand même pour faire des portails magiques. Bah viens avec Kirti alors si ça l'embête pas, d'accord ? Mais Mia Mia peut venir aussi puisque tu viens juste de la retrouver, mon pauvre. C'est important de partager des moments comme ça avec les gens qu'on aime. Ah, d'accord. Bon, c'est formidable. Alors je vais faire ça, dit Mia Mia. Et alors, Mia Mia va annoncer ça à tout le monde. Dites, les amis, il faut que je rentre vite dans ma maison parce que on doit accompagner Yumi dans son dernier voyage. Ah, il leur explique tout, Yumi, son ami. Oui, c'était une chatte de mes amis. Elle était très belle. Elle avait une pas facile son enfant. Sa maman l'avait. Elle n'avait pas eu de maman, qui l'avait laissé tout bébé chat. Et alors, elle avait été recueillie par des humains qui lui avaient donné plein d'amour. Mais c'était une coquine aussi. Et des fois, elle faisait des bêtises et on s'amusait bien tous les deux. Des fois, on faisait les 400 coups ensemble. On faisait des bêtises, même si on n'a jamais raconté de ces histoires-là. Mais je pourrais vous en raconter. Mais peut-être je pourrais raconter quelques histoires de bêtises de Yumi et Mia Mia. Ah ouais, bah tiens, tu nous raconteras pendant le trajet du vaisseau spatial. Hein, parce qu'à peine arrivé sur l'île du Levant, et pour écouter les histoires des sept mers, il faut qu'on reparte. Et oui, c'est ça la vie. La vie, c'est plein d'aventures qui se passent, qui sont pas prévues. Ah, c'est formidable. Bah oui, c'est comme ça. Alors, par contre, si vous avez rien à faire, je vous invite tous, venez, parce que j'aimerais bien partager ce moment important avec vous. Ah d'accord. Oh Mia Mia t'a dit, ah ben oui mon chéri, je vais être là avec toi aussi pour t'accompagner si c'était ton ami et lui dire au revoir avec toi. Oui, bah très bien, dit alors la boulangère a dit, bon puisque c'est ça, je vais amener du pain, plein de pain, on va sûrement faire un repas, on va casser la croûte du pain et manger ensemble en pensant fort à la vie de Yumi, comme ça pour l'accompagner dans son dernier voyage vers les étoiles. Ah oui, c'est formidable. Allez, en route. Et les voilà tous qui grimpent dans le vaisseau, qui prennent tout le pain qu'ils peuvent. Et sur la route, Mia Mia va leur raconter quelques petites histoires de bêtises, hein, avec Yumi et Mia Mia.
3: Oui.
2: Pas Yumi, mon Dieu, avec Yumi. Alors, le vaisseau commence à s'envoler. C'est vraiment un super vaisseau spatial, alors ça va aller vite. Alors, qu'est-ce qu'il raconte comme histoire, par exemple ? Il a le droit d'avoir de l'émotion, ça fait toujours de l'émotion. Quand les gens qu'on aime ou les animaux qu'on aime nous quittent parfois après avoir partagé notre vie. Mais justement, c'est pour ça qu'on pense à eux très fort à un moment donné et qu'on fait une petite célébration, une petite cérémonie. Et une de ces éléments, de ces cérémonies, de ces célébrations, bah, c'est de se raconter des histoires pour se penser des belles choses des gens qu'on aime. Alors, Mimi, tu as une petite histoire ?
3: J'y réfléchis.
2: Tu réfléchis ?
3: Oui.
2: Tu as une idée ?
3: Pas trop.
2: Pas trop ? Et toi, Didi, tu as une idée ? Une petite histoire ? Non, ils n'ont pas d'idée, mince. Mais c'est pas des idées, hein, c'est des souvenirs. Alors, voyons, je réfléchis. Alors, je suis Miaou Mia et tout d'un coup...
1: Oh ouais.
2: Oh, je me rappelle un été. Vous savez quand j'avais fait brûler la maison de papa et maman. C'était il y a très longtemps. Non, on se rappelle pas. Mais oui, j'ai fait brûler plusieurs fois la maison de papa et maman quand j'étais petit. J'ai pas fait trop exprès, mais à chaque fois, je faisais sans faire exprès des bêtises dans la cuisine, même que les pompiers, ils en pouvaient plus. Et que c'est pour ça que papa et maman m'ont envoyé en voyage autour du monde avec mes amis Robert et Suzette. Bon, bref, ça, c'est une autre histoire. Et donc, un soir, notre maison avait brûlé. Et alors, nos gentils voisins nous avaient invités à la maison. Et alors, on était allés dormir là-bas. Ils nous avaient mis des matelas, figurez-vous, dans le salon parce qu'ils n'avaient pas beaucoup de chambres. Ils avaient mis des matelas dans le salon pour Esmeralda et pour moi. Et puis, papa et maman aussi, on dormait tous dans leur salon. Voilà. Et c'était sympa. On se serait cru un peu au camping. Mais la nuit, et en fait, ces voisins gentils, ils avaient une chatte qui s'appelait Yumi. Et je ne la connaissais pas très bien à l'époque. Et cette chatte, elle me faisait peur un peu. Parce qu'elle me regardait comme ça avec des grands yeux ronds, un peu courroucés. Courroucée, ça veut dire un peu impressionnant, comme ça, comme si elle n'était pas contente. Et du coup, là, tout d'un coup, tout le monde s'était couché. Et puis moi, j'essayais de m'endormir. Et puis tout d'un coup, j'ouvre un œil. Et là, dans l'obscurité, je vois deux yeux, deux lumières qui brillent, deux yeux qui reflètent les lumières de la lampe. Parce que vous savez, les yeux des chats, c'est plein de miroirs. Et alors, ses yeux qui brillent me regardaient sans bouger, sans scier, comme on dit. C'est-à-dire, scier, ça s'écrit C-I-2-L-E-R. Ça veut dire sans bouger, sans cligner d'un cil. C'est pour ça que ça se dit comme ça, sans scier. Et donc, elle me regardait les yeux. On aurait dit, vous savez ce qu'on aurait dit? Une chouette. Ah, et là, tout d'un coup, je me suis levé d'un bond. Je me suis tellement levé d'un bond. J'avais oublié qu'il m'avait mis un petit oreiller sous une table et que sur cette table, il y avait une carafe d'eau avec des verres qui étaient posés pour qu'on boive si on avait soif. Et alors, j'ai bondi, mais tellement fort que je me suis cogné la tête sur la table et que j'ai renversé la carafe et les verres qui ont roulé de la table et qui sont tombés par terre, qui étaient où il y avait du carrelage. Et ça a fait un fracas de verres, bling, bang, bling, bling, en plein milieu de la nuit. Il devait être au moins 1h30 du matin. Et là, tout le monde s'est réveillé en sursaut, en hurlant. Ah! Alors les voisins même, les maîtres de Yumi, le maître et la maîtresse de Yumi se sont réveillés aussi en hurlant. Ils sont venus en courant, en descendant. Qu'est-ce qui se passe? Qu'est-ce qui se passe? Et là, ils n'ont pas vu. Ils ont marché dans le verre qui était cassé et se sont coupés les pieds. Ah, oh, mon Dieu, mon Dieu, mon Dieu. C'était le papa. Il avait marché dans le verre parce qu'il avait couru un peu plus vite dans les escaliers. Et du coup, il s'était fait super mal. Alors, ils ont dû appeler les pompiers. Mais c'était une catastrophe. Et là, ils ont regardé, ils ont dit, mais comment ça se fait que ces verres soient cassés par terre? Et là, papa, maman et Esmeralda m'ont regardé d'un air courroucé aussi. On ne sait pas, sans doute Miaou Mia qui sans faire exprès a cogné la table, n'est-ce pas, Miaou Mia? Mia, je suis désolé, j'ai eu peur, il y avait... Alors les autres, il n'y a que Esmeralda qui le comprend, hein, vous savez, parce qu'il n'y a que les enfants qui parlent les langues des animaux. Et donc, il disait, c'est, oh, bah, je suis désolé Esmeralda, il y avait un hibou dans le salon, c'est pour ça, un gros hibou qui me regardait, alors il m'a fait peur. Ah bon? Mais au mieux, il a eu peur d'un hibou. Comment ça, un hibou? Il n'y a pas d'hibou dans le salon. Qu'est-ce que c'est que cette histoire? Alors les pompiers arrivent, ils disent, bon, qu'est-ce qui se passe là? Ils n'étaient pas loin, les pompiers, parce qu'ils venaient d'éteindre la maison à côté. On revient dans le quartier pour la deuxième fois aujourd'hui. Déjà, la maison d'à côté a brûlé. Et maintenant, le voisin qui marche sur du verre, qu'est-ce qui se passe ici? Et là, il regarde la famille, il voit, oh, mais vous avez le petit chat, c'est pas lui qui a fait des bêtises? Je suis désolé, je n'ai pas fait exprès. Alors là, il était jeune à cette époque-là. Alors Esmeralda, elle le prend dans le bras. Non, il n'a pas fait exprès. Il dit, non, c'est moi qui ai bousculé la table. Parce qu'à cette époque-là, Esmeralda prenait toujours la défense de Miaou Mia. Bon, après, heureusement, elle était une magicienne, puis elle pouvait réparer plus ses bêtises. Et oui, il ne faisait pas exprès de faire des bêtises, c'est ça, c'est un peu sa malédiction quand même, hein. Alors elle le défend, donc les pompiers font, bon, ils soignent le pied du papa, ça va, c'était pas trop grave. Et pendant ce temps-là, Le papa de Miaou Mia et la maman discutent, ils disent « Je pense que c'est mieux si Miaou Mia va dormir dehors peut-être, on va lui mettre une panière devant le perron. » Et voilà que tout le monde va se recoucher et ils laissent Miaou Mia dehors devant le perron sur une petite coussin. Et ils ferment la porte et papa le regarde avec des gros yeux et lui dit « Miaou Mia, je te préviens. » Les voisins nous ont accueillis gentiment. Alors, s'il te plaît, mon Miaou Mia, arrête de faire des bêtises. Alors, Miaou Mia fait oui de la tête à papa et tout le monde va se coucher. Mais voilà, la nuit est longue. Et sur son coussin, Miaou Mia entend des ululements. Qu'est-ce que c'est ? Ouais, une chouette. Il y a une vraie chouette. Il croit que c'est la chouette. Il croit que tout d'un coup, comme il est tout seul dehors dans la nuit, il se met à avoir peur. Il dit « Oh, une grosse chouette, elle veut me manger parce que je suis un petit chat mignon et elle va vouloir me croquer et me dévorer. J'ai lu ça dans des livres que les chouettes aient mangé des petits bébés chatons. » Il a un peu peur, tu sais, comme quand les enfants ils se racontent des histoires un peu farfelues dans leur tête pour, de peur, tu vois, de choses pas réelles. Et alors, qu'est-ce qu'il fait ? Il se met à claquer des dents. Et là, et puis tout d'un coup, il entend une voix qui lui dit « Dis donc, tu vas pas arrêter de claquer des dents, là, tu m'empêches de dormir. Ah, qui c'est qui est là? Au secours! Ah, il se met à taper à la porte avec ses pattes. Ouvrez-moi! Le hibou, il va me dévorer, il y a un fantôme, on-y! Hey, ça va, toc-toc, là? Je suis pas un fantôme, moi, je suis une minette. Oh, Miaou Mia s'arrête, il est complètement idiot avec les pattes sur la table, il tend la tête.
1: Une minette ou c'est une minette?
2: Ben c'est moi. Et là, de l'ombre du perron où il y avait des petits escaliers sort une tête noire et blanche qui le regarde avec des grands yeux. C'est Yomi. Bonjour, petit chaton.
1: Ah, oh, tu m'as fait peur. J'ai cru que tu étais un fantôme. Tu es une vraie chatte ou tu es un fantôme?
3: Espèce d'idiot, je suis une vraie chatte.
2: Espèce d'idiot, vas-y, tu fais Yomi. Hein.
1: Oh bon, je crois, t'es sûr? T'es sûr que t'es pas un fantôme?
2: Il s'approche un peu.
3: Touche-moi!
1: Je peux te toucher?
2: Et là, elle va lui faire peur, elle va lui faire une blague, elle va faire ouh quand il la touche, d'accord? Et donc, Miaou Mia avance sa patte qui tremble avec sa petite griffe, comme ça.
1: Ah, pourvu que ce ne soit pas vraiment un vrai fantôme. Au secours, pitié, pourvu que ce ne soit pas un fantôme.
2: Il la touche.
1: Ah! Au secours!
2: Et je fais un
3: gros. C'était une blague!
2: Il tape à la porte. Ah!
1: Ouvrez-moi, papa!
2: Et là, tout d'un coup, la porte s'ouvre. C'est papa qui sort les yeux farouches. Il dit « Miaou Mia, qu'est-ce que j'ai dit? Arrête !»
1: Il n'arrive plus. « J'arrive plus à respirer. Papa, je vais mourir. Je vais mourir, il y a un fantôme !»
3: Il y a vous ce chat.
2: Il y a le Yomi qui reste à côté. Et papa regarde l'autre minute.
3: « Monsieur, il y a vous ce chat. »
2: Il parle pas le... C'est papa, lui, il entend ça. Il entend « Miaou ». Ça veut dire « Il est à vous ce chat ?» Vas-y, continue, tu fais Yomi, moi je traduis. Qu'est-ce qu'il y a?
3: Parce que c'est vraiment un idiot. Il m'a réveillé avec ses grosses dents qui claquent. En croyant que j'étais un fantôme.
2: Oh, mais tu m'as l'air mignonne, ma minette, dit papa. Alors pendant que Miaou Mia est en train de suffoquer au sol. Et là, papa caresse Yomi, la gentille minette. Oh, mais tu es une belle minette.
3: Tu vois que je suis pas un fantôme.
2: Oh oui, tu parles en ronronnant. Et oui, et papa caresse. Et Miaou Mia regarde ça.
1: Tu n'es pas un fantôme, bon, d'accord.
2: Bon, papa, il dit, maintenant, Miaou Mia, je rentre dans la maison, je ne veux plus que tu me réveilles, ni moi, ni personne, et que tu ne casses rien. S'il te plaît, Miaou Mia, pitié. Et papa referme la porte et va se coucher. Alors, Yomi dit, elle parle à Miaou Mia, vas-y, qu'est-ce qu'elle lui dit? Faut qu'elle l'aide un peu à faire de la respiration pour se calmer, là, parce qu'il est complètement paniqué.
3: Je sais pas trop.
2: Alors, mon petit coco, t'as pas l'habitude de dormir dehors, c'est ça? T'as peur des bruits de la nuit? Allez, je vais t'aider. On va faire un peu de yoga du chat.
5: Du yoga chat?
2: Du yoga chat, oui, exactement. Du yoga du chat. Alors, tu vas faire comme moi, chat tête en bas. Chat tête en bas, tu t'étires les pattes et tu lèves les fesses. Ensuite, tu fais chat tête en haut et là, tu montes ta tête vers la lune en imaginant que tu humes des bonnes odeurs de croquettes. Ensuite, nous allons faire trémouchacha. Trémouchacha, c'est on se met à plat, bien serré et on trémousse les fesses comme si on avait senti une souris ou qu'on allait attaquer un oiseau.
1: Ah, ça fait du bien de trémousser les fesses comme ça.
2: Eh oui, c'est trémouchacha. Maintenant, c'est quoi les autres positions? Nous allons faire le grand pont. Alors là, on se lève bien droit sur nos grandes pattes et on fait un grand rond avec notre dos comme si un train pouvait passer sous nous.
1: Oh, c'est super ça. C'est quoi le nom de cette posture?
2: C'est pomponchou.
1: Oh, c'est super.
2: Et après, on fait pompon bas. Pompon bas, c'est comme si on nous avait posé un truc très lourd sur le dos et qu'on faisait un grand arc vers le bas.
1: Oh, pompon chou, pompon bas. Qu'est-ce qu'il y a d'autre comme posture de yoga chat?
2: T'as des idées? Tu te mets sur le côté, tu t'allonges, les pattes, le flanc bien allongé sur le sol comme
3: ça,
2: si...
3: Ça, ça s'appelle le côté chat.
2: Côté chat, et là, hop, on roule sur le dos et côté chat droite, côté chat gauche, côté chat droite, côté chat gauche. Et là, les chats se mettent à rouler sur leur dos d'un côté à l'autre.
1: Oh, ça fait du bien, ça gratte bien les poils.
2: Bon, super. Alors, tu es bien calmé, mon petit miaou miaou.
1: Oh oui, mais dis donc, vous avez pas peur de la nuit, vous?
2: Mais tu peux me tutoyer, je m'appelle Yumi.
1: Oh, Yumi, enchanté. Moi, je suis miaou miaou.
2: Eh oui, je te regarde par la fenêtre, parce que c'était au début qu'ils étaient voisins. Et je t'ai bien observé, tu fais beaucoup de bêtises, miaou miaou. Il faut que tu arrives à canaliser ton énergie.
1: Oh, ah bon, vous savez canaliser votre énergie?
2: Je t'ai dit que tu peux me tutoyer, espèce de petit mignon.
1: Oh, pardon, madame.
2: Appelle-moi Yumi.
1: Pardon, Yumi.
2: Appelle-moi maîtresse Yumi.
1: Maîtresse Yumi, oui.
2: Je suis une grande maîtresse chatte d'arts martiaux du chat.
1: Ah bon?
2: D'art martial.
1: Ah, l'art martial, je ne connaissais pas.
2: C'est l'art martial spécial du chat. Alors viens, je vais te faire ton entraînement. Regarde, tu vois cette gouttière? Eh bien, nous allons l'escalader jusqu'en haut du toit. Et là, voilà, Yumi qui se met à bondir tout d'un coup, à déployer son grand corps costaud, en fait. Elle est costaude. Et là, chou, elle monte comme une... un peu chou, chou, très vite, comme ça, le long de la gouttière, jusqu'en haut du toit. Psst, psst, c'est bon. Personne à droite, personne à gauche. Tu peux venir, Miaoucha, j'allais dire. Miaou mia.
1: Oh, est-ce que je vais y arriver?
2: Et alors, Miaou mia commence à grimper.
1: Oh, j'ai peur. Oh, j'ai peur. Oh, j'ai peur. Oh, j'ai...
2: Chut, arrête de répéter « oh, j'ai peur » à chaque patte qui avance.
1: Oh, j'ai peur. Oh, j'ai peur.
2: Chut, je t'entends quand même. Je t'entends grincer, miaou mia.
1: Et si je le dis à l'intérieur de moi, vous entendez aussi?
2: Oui, on dirait que tu chantes une chanson. Espèce de petit crapaud baveux, arrête de dire ça.
1: Ah, je suis pas un crapaud baveux, ah!
2: Il a mis un pouce sous un coup, poussé un grand cri parce qu'il a fait un grand geste en disant ça. Il était monté à mi-hauteur sur la gouttière et tout d'un coup, il a donné un coup de patte et la gouttière se décroche et il tombe en arrière avec la gouttière qui est en train de s'arracher de la maison. Bah! Et tombe sur le côté, sur la voiture. Des parents, des voisins, qui étaient garés juste là en dessous, et bang sur le pare-brise, la gouttière est tombée et fait une énorme étoile de brisure.
3: Et vu qu'il a cogné fort, et ben il rebondit sur le toit.
2: Voilà, et miaou miaou, oui, lui il cogne fort, boing, mais lui il tombe sur le toit et il rebondit dessus et miaou, et il pousse un grand coup de patte en hurlant waouh, et en fait il a pas fait exprimer. Il a donné un grand élan tellement fort que pioup, il se retrouve en haut du toit, à côté de Yumi.
1: Bref. Mais qu'est-ce que tu fais là, dit miaou miaou?
2: Bah alors, t'as des sacrés ressorts dans les pattes, toi, dit Yumi. Mais par contre, tu as abîmé la voiture des humains et ça va barder. Je crois que ton humain t'a dit de ne pas faire de bêtises. Oh, tu m'appelles mon humain, c'est mon papa. Bah oui, c'est des humains, donc c'est ton humain parce que c'est toi qui t'en occupes. Non, c'est toi qui t'occupes de cette famille d'humains.
1: Ah bon, je m'occupe de la famille. Je m'occupe pas tellement de la famille d'humains, moi.
2: Moi, je m'occupe de mes humains. Des fois, je leur fais des câlins quand je vois que ils sont un peu fatigués, quand ils sont pas bien. Je vais les voir. Je leur fais ou quand je veux moi un câlin, je vais aussi et je prends mon câlin. Ah, s'il y en a qui sont malades un peu, je viens dormir sur leur lit. S'il y a un bébé qui pleure des fois qui vient à la maison, je viens ronronner à côté, ça le calme. Tu vois, je fais de la ronron thérapie, tu vois, avec mon ronronnement et mes patounages de chat, je suis capable de détendre les humains. Tu ne savais pas qu'on avait ce pouvoir, nous, les chats?
1: Ah ben non, parce que moi, je fais pas trop ça, hein. Moi, je fais plutôt des bêtises.
2: Oui, c'est pas grave, ça viendra plus tard quand tu seras un vieux chat sage.
1: Un vieux chat sage.
2: Allez, tout le monde en cœur. Prêt? 3, 4. Un vieux chat sage. Sortez les trompettes et les tambours. C'est l'heure de la pandole et de la parade.

0: chat sage.
1: Oh, je suis un jeune sage. Ok, j'arrive plus à parler, Yumi, comment je vais faire?
2: tu es un jeune chaton idiot. C'est très différent d'un vieux chat sage.
3: Un jeune chaton idiot.
2: Un jeune chaton. Un JCI. Un JC. Un jeune chaton idiot.
1: Ah bon, je suis un JC, moi?
2: Oui, et moi, je suis une vieille chatte sage, un VCS.
1: Oh, madame la VCS, enchantée. Je suis Miaou Mia, le GCI. Oui, JCI. Ouh là là, ça devient compliqué, cette conversation.
2: Oui, t'as raison. Bon, allez, suite de l'entraînement. Viens, on va galoper sur le toit. Et comme tous les chats ont un petit grain de folie complètement tink-toc-toc-toc, tout d'un coup, Yumi se met à galoper sur le toit, dans tous les sens, comme si elle était poursuivie par une nuée de fantômes. Elle saute, elle roule.
1: Ah, ah! Dis bien, bien. Mais qu'est-ce que tu fais, Yumi? T'es devenue folle ou quoi?
2: Je ne suis pas devenue folle, dit Yumi qui s'arrête. Je suis juste une chatte. Et donc, tu fais comme moi, tu cours dans tous les sens, comme si tu avais été piqué par une abeille ou une guêpe, et que tu t'enfuyais, poursuivi par une nuée de fantômes erratiques et chaotiques. Et tout d'un coup, Yumi et Miaou Mia se mettent à courir, tous les deux, sur le toit, de manière complètement délirante. Venez, faites leur pas qui court. Ils sautent. Il saute, ouais, non, il roule. Et attention, hey, de lynx, dit Yumi. Il faut pas qu'on se cogne. C'est parti. Et attention, stop. Et quand je dis stop, dit Yumi, il faut s'arrêter. C'est l'art du ninja. Du ninja chat. 3, 4, c'est reparti. Stop. Stop. Le premier qui rira aura une tapette au bout de 3. 1, 2, 3. C'est rigolo, non? On fait de la radio, mais on met des gros silences. Les gens, ils vont croire que... qui sont passés dans la gorge là-bas, vers Alève, où ça capte plus. Chut. Top, c'est reparti. Et voilà, c'était la minute de folie de Yumi et Miaou Mia. Et donc, Yumi entraînait Miaou Mia comme ça tout au long de la nuit. Et Miaou Mia avait tellement fait de bons entraînements de ninja chat et de yoga du chacha, qu'il était bien fatigué et que à 5h30 du matin, il est descendu du toit. Ah, mais il savait plus, il n'y a plus de gouttière. Comment on fait pour descendre du toit? Il n'y a plus de gouttière. Regarde le secret de la descente du toit, dit Yumi. Tu vois cet arbre-là avec sa branche?
1: Oui, je le vois.
2: Tu vois cette branche toute fine qui vient jusqu'au toit?
1: Oui, je la vois.
2: Eh bien, nous allons pouvoir marcher sur cette, s'accrocher à cette branche pour descendre délicatement en bas. Tu es prêt?
1: Oui, comment tu vas faire?
2: Alors regarde-moi bien. Et là, Yumi saute, attrape le bout d'une branche moyennement solide, qui, comme se met tout souplement à descendre avec son poids, et elle arrive au niveau du sol, elle descend, et choup, la branche remonte.
1: Oh, mais c'est génial, dit Miaou Mia.
3: Mais lui, il est léger.
2: Oui. Oui, alors, vas-y, à toi maintenant, dis-lui.
3: En fait, lui, il va pas y arriver, il va pas descendre. C'est juste qu'en fait, Yumi, je sais ce qu'elle va lui dire.
2: Qu'est-ce qu'elle va lui dire?
3: Elle va lui dire, avance jusqu'au bout de la branche. Donc, au bout de la branche, ça veut dire jusqu'à l'arbre. Et descend l'arbre.
2: Mmh. Ouais. Alors, tu sais ce qu'elle fait? Alors, Miaou Mia dit,
1: d'accord, ben j'arrive. Alors, je vais sur le bout de la branche et je descends là-haut.
3: Non, là, il essaie d'aller sur la branche parce qu'avec son poids, ça marche pas.
2: Attends, j'ai une idée.
1: Ah, regarde, je vais prendre de l'élan. Je vais prendre...
2: Non, non, ne prends pas trop d'élan. Ne prends pas trop d'élan.
1: Si, si, je vais prendre un peu d'élan.
2: Et voyez, Miaou Mia recule jusqu'au bout, à l'autre bout du toit. Et tout d'un coup, non, ne prends pas d'élan, dit Yumi. Ne prends pas trop d'élan. Il se met à courir de toutes ses forces.
1: Si, il faut que j'aie de l'élan.
2: Et il saute, il saute. Il saute et il s'accroche à la branche, mais il a pris tellement de vitesse que la branche descend. Elle descend d'un coup et elle le catapulte à nouveau à l'envers vers le ciel. Wouah! Il s'envole vers le ciel tout droit au-dessus de la maison. Wouah! Vous savez ce qui se passe? Il redescend. Il arrive au-dessus de la cheminée. Et il rentre dans la cheminée. Et je blouf. Et il devient... Et tout d'un coup, il enlève toute la suie noire de la cheminée parce qu'il arrive d'un coup, en plus en hurlant, il s'enroule de noir. Il arrive dans le salon où dormaient papa, maman et Esmeralda. Et là, il arrive comme une boule de noir. Il sort de la cheminée dans un grand fracas. Et il réveille tout le monde en sursaut. Il met de la suie partout dans le salon qui devient tout noir. Papa, maman, couvert de noir et Esmeralda
3: mais
2: aussi.
3: Lui, il est
2: en
3: tout
2: hurlant.
3: Noir. Lui, il est tout noir. Lui, il est tout noir. À cause de la suie.
2: Il a, et là, il se cogne en plus au miroir qui était en face de la cheminée. Il y avait une grande miroir.
0: Oh non, il
2: non je sais, encore pire. Il y avait un aquarium avec des poissons rouges. Et là, il percute l'aquarium avec des poissons rouges. L'aquarium se fend et tout d'un coup explose. Toute l'eau des poissons rouges tombe. Et les poissons rouges aussi.
3: Il y a quand même un miroir. Et du coup, quand il se voit, il a trop peur.
2: Ah oui, et en plus, il se retourne. Et là, derrière, il y avait un miroir. Et il se voit, il a tellement peur. Il fait... Et il repart par la cheminée. Il retourne, il rescale la cheminée et il se retrouve sur le toit. Et pendant ce temps-là, c'est la catastrophe dans la maison parce que les poissons sont tombés de l'aquarium. Ah, il y a eu un tellement gros bruit. Les voisins redescendent. Alors, pas le monsieur parce qu'il a mal aux pieds, il a des pansements sous les pieds, il peut plus marcher. C'est pour ça qu'ils les ont plus jamais invités à dormir à la maison après cette nuit-là.
3: Il rampe.
2: Lui, il arrive en rampant et la voisine arrive. Mais qu'est-ce qui se passe? Mes poissons, mes petits poissons. Donc elle, c'était les poissons de la dame et elle les adorait, ces poissons. Il y avait une dizaine de petits poissons trop mignons. Ils avaient tous un petit prénom de poisson. C'était vraiment, c'était ces petits bébés, ces poissons, parce qu'ils n'ont pas d'enfants, leurs enfants.
3: Mais ils sont pas morts. C'est juste qu'ils étaient...
2: Ils sont en train de frétiller par terre. Mes poissons, vite, dit maman. Il faut,
3: une casserole
2: il faut
3: d'eau.
2: Une casserole d'eau. De l'eau bouillante, dit papa. Mais non, espèce d'imbécile, tu vas les faire cuire si on les met. De l'eau, mais ça va dans l'eau salée. Non, c'est des poissons de rivière.
3: Vite,
2: papa va chercher une casserole d'eau. Maman, recommence à essayer d'attraper des petits poissons. Et avec Esmeralda, vite, ramassons
3: les bouts de verre.
2: Non, ah, bah attention,
3: tout
2: les bouts
3: le
2: de verre.
3: Tout le monde est en
2: chaussons. Ah, il y a des bouts de verre.
3: Les
2: Dieu.
3: Poissons, ils risquent de se...
2: On va se faire mal. Vite, il faut mettre nos chaussures. Bon, c'est la catastrophe. Les poissons frétillent.
3: Pendant que Miaou Miaou est encore sur le toit.
2: Et papa, il arrive avec la casserole et lui, il n'a pas entendu l'information sur les bouts de verre. Alors, il se plante du verre dans les pieds. Ah non, vite.
3: Là, il lâche la casserole et elle se cogne au plafond et toute l'eau, elle est sur le plafond. Et après, il y a des gouttes qui tombent.
2: Ah ouais, il se met à pleuvoir du plafond des gouttes d'eau. Non, au secours, papa, il a du sang. Ah, du sang. Mince, le sang, c'est rouge. On voit plus les poissons rouges dans le sang rouge. Mais c'est n'importe quoi.
3: Là, bah,
2: vite,
3: super.
2: Appelez les pompiers.
3: Mais on voit les trucs qui frétillent.
2: Oui, ils frétillent. Voilà, regardez, du sang qui frétille. Mais c'est horrible. C'est un poisson. Vite, maman, elle dit à Esmeralda. Chérie, ma petite chérie, va
3: et
2: chercher
3: là, attends,
2: notre casserole d'eau.
3: En bas, il y a Miaou-Mia qui dit. Oh là là, voilà pourquoi il faut m'écouter. Pas d'élan, j'ai dit, pas d'élan.
2: Oui, Yumi, tu veux dire. Yumi qui est là et qui regarde par la fenêtre. Tu sais, elle regarde à l'intérieur par la fenêtre. Et là, elle se dit, quelle catastrophe ces humains. Et alors, vous savez ce qui se passe?
3: Non.
2: Vous savez?
3: Non.
2: Vous savez pas? Eh ben, Esmeralda, elle a ramené une grande casserole d'eau. Et là, il y a Yumi. Elle rentre par la chatière. Et là, tout d'un coup, maman dit...
3: Mais non, il n'y a pas de chatière, puisque sinon, Miaou Miaou, quand il était enfermé dehors, il aurait pu rentrer.
2: Si, mais il ne le savait pas. Elle a une chatière pour elle, pour rentrer par derrière. C'est la
3: My God.
2: Et lui, ils ne lui ont pas dit. Il la connaît pas, cette maison.
3: En fait, le papa, il l'avait vu, la chatière, sauf qu'il ne l'a pas dit pour pas que Miaou Miaou...
2: De toute façon, il était quand même un peu puni. Hein, il n'avait pas le droit de venir dedans, on comprend pourquoi. Et alors, Yumi, tu sais ce qu'elle fait? Et là, tout d'un coup, maman, elle dit... Ah, le chat, il va manger les poissons. Et Yumi, elle s'approche. Et là, et d'un coup de patte, c'est ce qu'elle fait. Elle envoie le poisson dans la casserole d'eau. Et un deuxième poisson dans la casserole d'eau. Et elle se déplace comme un ninja chat. D'un poisson à l'autre et avec sa patte. Et elle ramasse tous les poissons parce qu'elle, c'est un chat. Alors avec ses vibrisses. Les vibrisses, c'est le nom des moustaches. Elle arrive à savoir très bien qu'est-ce qui bouge, où ça, et qu'est-ce qui, où sont les poissons. Et elle sauve les poissons de sa maîtresse chérie. Et donc, elle envoie, il y a des petits poissons qui volent dans l'air, et ils tombent dans la casserole. Esmeralda, elle n'ose plus bouger, elle dit, waouh.
3: Ils sont multicolores.
2: Il y en a qui sont multicolores, on dirait des arcs-en-ciel qui volent dans l'air.
1: Oh, comme c'est beau ces petits poissons volants.
3: Miaou Miaou qui regarde par la cheminée ici.
2: Miaou Miaou, il entend, il a la cheminée, il dit, les poissons, je commence à avoir faim, moi c'est l'heure du petit déjeuner. Et les glissent à nouveau. Il reglisse et il retombe au fond de la cheminée, mais il n'a pas beaucoup d'élan. Bang! Il s'écrase en bas cette fois-ci.
3: Et là, il y a un
2: attends, j'ai une idée. C'est là que Esmeralda est venue de poser la bassine, la grosse casserole avec le poisson, dans la cheminée, parce qu'elle cherchait un endroit où la poser. Et Miaou Miaou, tombent.
3: Ils vont mourir les poissons.
0: Mais non, ils s'accrochent aux poils.
2: Ah oui.
0: Ils croient que c'est des corails.
2: Tombent dans la bassine d'eau. Et là, les poissons, ils giclent en l'air. Mais ils retombent sur Miaou Mia. Et ils croient que c'est du corail. Que c'est un buisson d'algues marines. Alors, ils s'accrochent à Miaou Mia.
1: Ah, qu'est-ce qui se passe, dit Miaou Mia. C'est l'heure du petit déjeuner.
2: Et là, tout le monde regarde Miaou Mia. Et même Yumi, comme ça, elle le regarde dans les yeux. Elle dit, bon... Toi, le petit minou, tu vas arrêter de faire des bêtises dans ma maison maintenant.
3: Personne ne la comprend, sauf Miaou Mia et les poissons. Elle montre avec sa patte. Miaou.
2: Ça veut dire quoi?
3: Ce que je veux dire. Oui.
2: Alors maintenant, tu vas arrêter tout de suite de faire des bêtises. Sinon, ça va barder pour toi. Vas-y, te fais la traduction.
3: Non, c'est juste pour montrer avec sa patte.
2: Oh, tu as compris, dit Yumi. Et là, Yumi, elle a des éclairs qui sortent de ses yeux.
3: Elle se rapproche, elle le prend avec ses griffes.
2: Attends, il y a les poissons dessus. Et les autres humains, ils n'osent plus bouger parce qu'ils voient Yumi, elle se hérisse. Elle fait sa crête de poils, là. Comme si elle était
0: et
2: un dinosaure.
0: Un tyrannosaure.
2: Miaou. Elle fait comme les chats quand ils osent.
0: Elle essaye de le chasser.
2: Miaou, miaou, il ne bouge plus, dit. Alors là, et elle lui dit, ne bouge plus.
1: Miaou, je veux pas bouger.
3: Et là, elle prend tous les poissons en le regardant et là, c'est bon, tu peux partir immédiatement, s'il te plaît.
2: Voilà, non, et là, tu sais ce qu'elle prend. Elle l'attrape avec la patte, elle lui monte la patte, la porte.
1: Miaou,
2: dehors. Et là, miaou, miaou. Alors, effectivement, les humains, ils ont récupéré tous les poissons. Ils les ont mis. La dame, elle a sorti un petit aquarium en attendant. Ils ont rappelé les pompiers qui sont venus rebander le pied
3: de l'autre père.
2: Et là, les pauvres. Et là, la dame, elle leur dit, eh bien, on était ravis de vous avoir à dormir cette nuit, mais vous pouvez partir maintenant. Parce que ça en peuvent plus de Miaou Mia. Alors là, la maman de Esmeralda dit, oui, bien sûr, je comprends. Alors elle l'aide un peu à ranger. Et là, ils s'en vont. Et là, voilà. Mais c'est comme ça qu'en tout cas, Miaou Mia et Yumi se sont rencontrés.
3: À la maison, ils lavent Miaou Mia.
2: Voilà. Ben, ils ont plus de maison, elle a brûlé. Donc eux, ils vont en camping ou ils vont à l'hôtel, on sait pas. Mais ça, c'est une autre histoire, peu importe. Là, pour le moment, il y a Yumi qui reste sur le perron comme ça et qui le regarde avec des yeux.
3: Tu pars immédiatement. Tu pars. File. C'était cool cette soirée d'entraînement, mais maintenant, j'en peux plus. Donc tu pars.
2: Voilà. Non, elle lui dit, maintenant, je reviendrai pour la prochaine fois que je viendrai t'entraîner, je t'entraînerai dans ta maison. Et effectivement,
3: je reviendrai.
2: Eh, mais les amis, ça y est, on arrive à la maison. Et c'est l'heure de la cérémonie. Et alors, parce que là, c'est la
3: c'est
2: fin
3: notre
2: de l'histoire.
3: Histoire.
2: Oh, c'est une autre histoire, on l'a fait tout de suite.
3: Non, autre
2: non
3: histoire.
2: Ah bon, autre histoire. Et alors, le vaisseau spatial de. Et donc, c'était la première rencontre entre Yumi et Miaou Mia.
3: Hein? Quand il était vraiment petit.
2: Quand
3: quoi.
2: Il était petit, mais il était incontrôlable.
3: Il est né il n'y a pas très longtemps.
2: Ouais, quand même. C'est la première fois qu'il a fait brûler la maison.
3: Poils,
2: c'était à la saison 1 ou 2, ça, je ne sais plus.
3: Il avait ses poils, parce que quand un bébé chat naît, il n'a pas
2: de
3: poils.
2: Ah ben oui, tu sais, de toute façon, il avait des poils quand il est.
3: Oui, il avait
2: petit.
3: Des poils, mais quand même, il était petit.
2: Ouais, il était un petit chat poilu. Mais maintenant, il est un petit ninja. C'était un jeune chaton idiot. Un GCI, je vous rappelle. Et alors, dans le vaisseau, il dit, dis donc, elle a l'air d'être une super ninja chat, cette
0: oui,
2: Yumi.
0: Oui, et je me rappelle que tu suis un GCI, un petit chaton idiot.
2: Ouais.
0: Un jeune chaton idiot. Bon,
2: maintenant je suis
0: un vieux chat idiot.
2: Un
0: BCI.
2: Un MCB. Un CMB. Un chat mature bête.
0: Ouais.
2: Maintenant, je suis passé du GCI au CMB, chat mature bête.
3: Mais ça veut dire quoi, mature?
2: Mature, c'est qu'il est dans la force de l'âge. Il n'est pas vieux et il n'est pas jeune. Il est entre les deux. Adulte, quoi. Ou un MAB. Un... ah non, un chat adulte. Un CAB. Un chat adulte bête.
0: Ah ouais,
2: c'est
0: un
2: ça,
0: chat,
2: un cab.
0: Un cab. Bon. Je suis passé du GCI au cab.
2: Ah, il pourrait dire
0: cab.
2: Un jeune idiot chat. Gic, Je suis passé du GIC au CAB.
1: Ah,
3: et le CAB, c'est un... Attends, un CAB, c'est...
2: Un CAB, un chat. Chat, adulte, bête.
3: Un chat adulte bête.
2: Bah en fait, le, quand même, le pouvoir des chats, c'est la bêtise un peu. C'est, ça leur permet de, d'accéder à des choses fantastiques.
3: Bon, sauf voilà. Les chats qui sont trop intelligents pour être bêtiseux.
2: Bah oui, oui. Mais c'est, l'intelligence et la bêtise chez les chats, c'est un peu comme chez les humains. Hein. Des fois, c'est très, très entremêlé. C'est, ouais. C'est très entremêlé. Ouais. Donc, voilà, nous avons raconté la, la rencontre entre Yumi et Miaou Mia. Et donc, nous allons vous laisser avec Tirti, la boulangère. Il faudra qu'on écoute des émissions d'avant. On n'arrive plus à retrouver son, son prénom. Et Miaou Miat. Tirti, Miaou Miat, la boulangère et Miaou Miat dans le vaisseau qui arrive au-dessus de la ville de papa et maman Esmeralda pour aller à la cérémonie d'au revoir, d'adieu de Yumi. Mais ça, c'est une autre histoire. Et maintenant, nous vous faisons plein de bisous. Prenez soin de vous, prenez soin de vos proches, soyez heureux et à très vite pour de nouvelles aventures. On dit au revoir à tout le monde, les enfants.
4: Au revoir.
2: Bye bye! Et voilà, c'est fini!
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0: Montréal. 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
1: Il est 17h à Paris, 15h en temps universel. Et c'est l'heure du journal présenté par Gilles Moreau. Bonjour Gilles Moreau.
2: Bonjour Anne-Cécile Bras, bonjour à tous. Dans

0: Actualité, une reprise des hostilités avec les États-Unis est jugée peu probable par l'Iran. La tendance à l'apaisement fait baisser le prix du pétrole. Dans le même temps, l'accès à Internet a été en grande partie rétabli en Iran, à suivre dès le début du journal. Au Liban, le Hezbollah pro-iranien fait état de combat direct avec l'armée israélienne au-delà de la zone qu'elle contrôle dans le sud du pays. Les habitants de la ville de Tyr ont été appelés à partir. L'épidémie d'Ebola en RDC, l'Ouganda décide de fermer temporairement ses frontières avec son voisin. Quant au patron de l'Organisation mondiale de la santé, il réclame un cessez-le-feu dans l'est de la République démocratique du Congo. En France, la fin du procès en appel du financement de la campagne de 2007. La défense de Nicolas Sarkozy a, comme prévu, réclamé la relaxe de l'ex-chef de l'État. Il l'a fait savoir via les gardiens de la Révolution, son armée idéologique. L'Iran donc a jugé aujourd'hui peu probable la reprise des hostilités avec les États-Unis, et ce malgré les récentes frappes américaines cette semaine. Les espoirs d'apaisement autour du détroit d'Ormuz soulagent les marchés financiers et celui du pétrole, actuellement moins 5% pour le prix du baril à $94. En Iran, l'accès à Internet a été en grande partie rétabli après une coupure quasi totale de presque 3 mois. L'ONG NetBlock, qui surveille les flux Internet dans le monde entier, le confirme, et les Iraniens sortent de l'isolement, Siavosh Ghazi.
1: C'est le président Pezeshkian qui a ordonné le rétablissement du réseau, alors qu'on s'attendait à un retour progressif. Le réseau a été rétabli en quelques heures et désormais l'accès est presque total. L'objectif du gouvernement est de montrer qu'il y a un retour à la normale dans le pays après 40 jours de guerre et 50 jours de menaces et de contre-menaces. Mais c'est aussi une manière de répondre aux attentes de la population, surtout les jeunes, qui critiquaient de plus en plus la coupure de la toile. Beaucoup n'ont pas pu travailler ces derniers mois à cause de cette situation, comme le raconte Rana, une Iranienne d'une cinquantaine d'années.
2: Je travaille dans 4 domaines, le graphisme, le marketing, la publicité et les événements culturels. Et les 4 sont directement liés à Internet. Je ne pouvais absolument pas travailler. Internet est une nécessité à notre époque.
1: On ne sait toujours pas si certaines applications comme Telegram seront toujours filtrées ou pas, mais le pouvoir se sent désormais assez fort pour accorder encore plus de liberté sur le plan social, comme on a pu le voir avec le voile des femmes, alors qu'il n'y a plus de contrôle et que l'on voit de plus en plus d'Iraniennes s'habiller à l'occidental, même si les arrestations et la pendaison de personnes accusées d'espionnage au profit d'Israël ou encore d'actions armées se poursuivent. Siavosh Ghazi, Téhéran RFI.
0: Malgré le cessez-le-feu en vigueur, l'armée israélienne poursuit ses frappes dans le sud du Liban. Elle a appelé aujourd'hui à l'évacuation de la ville de Tyr et de ses environs, prélude à des attaques contre le Hezbollah. Outre ses frappes aériennes, Israël a décidé d'étendre ses opérations terrestres contre le Hezbollah au-delà de la ligne jaune qu'elle a établie dans cette partie du pays. Ce que le Hezbollah confirme, il dit mener des combats directs contre Israël. En Espagne, l'étau judiciaire se resserre sur le Parti socialiste au pouvoir. Ce matin, une unité spéciale de la garde civile a effectué une perquisition à son siège à Madrid. Au moins 2 de ses dirigeants sont soupçonnés de trafic d'influence et d'organisation criminelle. Mauvaise nouvelle pour le Premier ministre espagnol Pedro Sanchez, déjà affaibli par de nombreuses affaires. La direction maintenant, la Grèce, où Alexis Tsipras est de retour. L'ancien Premier ministre avait incarné la gauche radicale et anti-austérité en Europe. Il est de retour à la tête d'un nouveau parti. Hélas, l'alliance de la gauche grecque en vue des élections de l'an prochain. Sarah Krakowicz, bonjour.
3: Bonjour.
0: Après 3 ans de retrait de la vie politique, eh bien c'est un vrai pari pour Alexis Tsipras, hein, qui promet une nouvelle Grèce.
3: Oui, c'est dos à l'acropole illuminée d'Athènes mardi qu'Alexis Tsipras a lancé son nouveau parti. Lui qui s'était battu pour en finir avec les plans d'austérité européens qui étranglaient son pays au plus fort de la crise de la dette de la zone euro. Après sa lourde défaite aux élections législatives de 2023, il s'était mis en retrait de la vie politique. Aujourd'hui, Alexis Tsipras espère rassembler l'opposition grecque morcelée et unir au-delà de son électorat d'extrême-gauche habituel. Il a promis aux Grecs de s'emparer du problème des bas salaires, de la crise du logement, de la hausse du coût de la vie, mais aussi de l'insécurité. Son but, défier le Premier ministre conservateur Kyriakos Mitsotakis au pouvoir depuis 7 ans. Alexis Tsipras en a profité pour critiquer le gouvernement actuel qui tente de faire oublier les scandales, notamment le détournement de millions d'euros d'aides agricoles de l'Union européenne. Si à plus d'un an des élections, les sondages placent toujours le Premier ministre actuel en tête, il montre aussi une frustration croissante du pays envers la classe politique grecque et envers la corruption.
0: Des élections qui d'ailleurs pourraient se tenir plus tôt que prévu. Un des médias grecs évoque un scrutin anticipé dès l'automne. C'était Sarah Krakowicz. Merci à vous.
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0: L'épidémie d'Ebola en RDC, l'Ouganda décide de fermer temporairement ses frontières avec son voisin. Quant au patron de l'OMS, il réclame un cessez-le-feu dans l'est de la République démocratique du Congo. Le docteur Tedros juge que les combats entraînent des déplacements massifs de population et donc favorisent la propagation de la maladie dans des camps surpeuplés. Dans l'actualité économique, cette question, faut-il redistribuer aux employés les énormes gains générés par l'intelligence artificielle? C'est en tout cas ce qu'ont obtenu les salariés du géant sud-coréen Samsung. Ils menaçaient la direction de faire grève. Finalement, ils toucheront une prime de 290 000 euros assortie d'une augmentation de salaire de plus de 6%. Plus de précisions avec Pierre-Olivier.
5: Ce nouveau régime de prime est prévu sur une période de 10 ans. Samsung redistribuera 10% de ses bénéfices annuels à ses salariés sous forme d'actions complétées par un supplément en espèces. Il faut dire qu'en un an, Samsung a vu son bénéfice net bondir de 750%, porté par l'intelligence artificielle. Oui, mais voilà, seuls les employés de la division des semi-conducteurs toucheront cette prime, soit 78 000 personnes sur les 125 000 qu'emploie Samsung en Corée du Sud. À peine l'accord acté ce mercredi que déjà d'autres branches du géant de la tech montent au créneau. Les départements des écrans et des téléphones veulent aussi leur part du gâteau. Leurs syndicats ont même saisi la justice pour faire annuler ces primes. Au-delà de l'entreprise, les bonus records donnent des idées à d'autres secteurs d'activité en Corée du Sud. Plusieurs syndicats se soulèvent dans l'automobile, l'informatique ou les biotechnologies pour demander une meilleure redistribution des bénéfices. La semaine dernière, le secrétaire de la présidence sud-coréenne a même évoqué l'idée que les super-profits de l'IA financent les pensions de retraite avant d'être vivement recadrés par le gouvernement.
0: En France, la fin du procès en appel du financement de la campagne de 2007. La défense de Nicolas Sarkozy a comme prévu réclamé la relaxe de l'ex-chef de l'État. La cour d'appel rendra son arrêt le 30 novembre prochain. Une vague de chaleur encore jamais vue pour un mois de mai continue de frapper une partie de l'Europe, dont la France, où le thermomètre devait approcher par endroits 40 degrés Celsius. Les conséquences sont multiples. Surveillance étroite des tout-petits et des personnes âgées. Activités sportives annulées. Chantiers et travaux et transports perturbés. L'impréparation de l'État est de plus en plus critiquée, notamment sur la question du logement. La Fondation pour le logement annonce son intention de rejoindre une action judiciaire en cours, estimant que les mal logés sont abandonnés actuellement. Maïder Olivier est chargée de plaidoyer climat à la Fondation pour le logement.
6: On s'associe au recours des sinistrés climatiques pour demander à ce que la politique d'adaptation de l'État au changement climatique, elle soit révisée. L'État ne respecte pas ni son devoir d'adaptation au changement climatique, ni le droit au logement. On demande que le plan national d'adaptation au changement climatique qui a été présenté par l'État l'année dernière soit révisé parce que les mesures sont vraiment dramatiquement faibles, court-termistes et qu'il n'y a pas de budget qui est adossé à ces mesures. Donc nous, on voit bien que concrètement, ça ne peut pas être effectif comme plan. Donc on demande des politiques publiques beaucoup plus ambitieuses. Et si on prend l'exemple des canicules, nous, on reproche que ce plan national d'adaptation au changement climatique, il reporte des études, des échéances très lointaines. On est dans un contexte où c'est beaucoup les considérations budgétaires qui sont prises en compte. Et donc, c'est un des arguments de dire que si on ne fait rien, ça va nous coûter beaucoup plus cher, mais même plus à long terme. En fait, à moyen terme, ça nous coûtera plus cher. On le sait, le coût des canicules aujourd'hui, c'est déjà 5 milliards d'euros par an sur le système de santé.
0: C'était Maïder Olivier de la Fondation pour le logement, propos recueillis par Juliette Pietraszewski. Sachez pour finir que le Premier ministre Sébastien Lecornu présidera demain une réunion interministérielle sur ce sujet de la grande chaleur. Le tabagisme, lui, continue de reculer en France. L'an dernier, la baisse des ventes légales s'est poursuivie, moins 8% dans un contexte de tabagisme à des niveaux toujours plus bas, selon l'Observatoire français des drogues et des tendances addictives. Le tennis à Roland-Garros, aujourd'hui, début du deuxième tour. Actuellement, le français Valentin Royer défie le serbe Novak Djokovic et un duel franco-français oppose Hugo Humbert et Quentin Alice dans le tableau féminin. Qualification de Svitolina l'ukrainienne et de Swiatek la polonaise. Enfin, vous l'avez peut-être constaté, par exemple sur l'application Pure Radio, le direct de RFI est pour le moment inaccessible sur les environnements numériques en raison d'un incident. Nous vous prions de nous en excuser. Nathalie Amar, bonjour, c'est à vous.
7: Bonjour Gilles Moreau, merci.
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1: Bonjour et bienvenue sur l'agenda de ce mercredi sur Radio Alto. C'est parti! Jeudi 28 mai, comme tous les jeudis, retrouvez les passerelles scientifiques à la Maison Faune et Flore à École en Bauges. Tous les jeudis, deux créneaux d'1h30 vous sont proposés à 11h et à 18h pour des rencontres thématiques animées par des scientifiques et leur équipe dans les locaux de la passerelle. Ce jeudi, conférence sur le jeu de la vie. Course-poursuite entre proies et prédateurs, venez explorer les stratégies de survie des animaux sauvages face aux prédateurs à travers les outils utilisés par les chercheurs. À 11h et à 18h à la passerelle, ancienne maison Faune et Flore, entrée libre. À 19h30 à la lanterne qui rugit, venez découvrir Sidex, un seul en scène poétique, drôle, hésitant, embarrassé, mais terriblement sincère. Participation libre au chapeau. Le spectacle sera suivi d'un apéro partagé et convivial. Le pôle d'Albi vous invite à venir assister à la présentation de la saison culturelle 2026-2027. Dès 18h45, l'équipe vous présentera les spectacles de la prochaine saison culturelle, puis à 19h30, le Big Ukulele Syndicate vous partagera un extrait de leur nouveau spectacle Popcorn. Ce moment sera suivi d'un apéritif pour clore cette soirée. Vendredi 29 mai, au Bistrot Vapeur de Chénal et Fras, l'association T'inquiète la guinguette en partenariat avec le CCFD Terre Solidaire vous proposeront de visionner le film Une chanson pour ma terre. Petite restauration à partir de 19h et projection à partir de 20h. Séance de cinéma Juste une illusion au Cinébus de Cusy à 20h30. Une comédie d'Olivier Nakache et Eric Toledano sur cette période de l'enfance où l'espoir de changer le monde n'était pas juste une illusion. Avec Louis Garrel, Camille Cotin et Pierre Lotin. Samedi 30 mai, matinée de ramassage de déchets dans le cadre de la manifestation « Fais ta trace mais ne laisse pas de traces » au pied des pistes Hayon Margaria 1400 de 9h à 13h30 ainsi qu'à la FECLA de 10h à 13h30 afin de préserver l'environnement après la saison de ski. Apportez vos gants et sacs de ramassage. Café et apéritifs offerts aux volontaires du jour. Jeux à gogo, la bibliothèque d'école vous invite à une rencontre intergénérationnelle autour des jeux de société. De 14h30 à 17h30, entrée libre. Soirée danse traditionnelle à école. Atelier danse de 18h à 20h accompagné par les musiciens de Zig Danse et suivi d'un repas partagé. L'événement aura lieu à la passerelle en face de l'église d'école. Pour plus de renseignements, contactez le 07 61 38 56 97, un événement en partenariat avec la bibliothèque d'école. À Gruffy, l'écho du Semnose vous propose son concert de printemps. Cette année, l'écho du Semnose accueillera la Società Filarmonica Concordia, orchestre de jumelage italien. Le concert aura lieu à 19h sous la grenette de Gruffy. Buvette et petite restauration sur place, entrée gratuite. Tout le week-end, samedi et dimanche, profitez des portes ouvertes des céramistes en Bauges à l'occasion de l'événement Le Chant de la Terre. Les 8 ateliers de céramique des Bauges vous ouvrent leurs portes. La poterie chez la Rose à Harit, l'atelier du Pont du Diable et l'atelier Tant que la Terre tourne à Bellecombe en Bauges, Heidi Céramique à École en Bauges, etc. au Châtelard, Atelier Cara à Léchaud, Peter Arthur au Désert et Charlotte Merlin à Saint-Offange. Retrouvez toutes les informations et les temps forts de ces événements chez les céramistes partenaires ainsi que sur l'agenda de Chambéry Montagne, www.chambérymontagne.com, rubrique Agenda. Dimanche 31 mai, dans le cadre des Rancards du Parc, animation Le Monde chuchote, des glaciers d'hier aux montagnes d'aujourd'hui. Une rencontre originale entre artistes et scientifiques pour découvrir autrement les patrimoines du territoire. Des glaciers d'hier aux montagnes d'aujourd'hui, la nature murmure. Prenez le temps et tendez l'oreille. De 15h à 18h à Sainte-Reine, à partir de 8 ans. Inscription sur le site du PNR www.parcdesbauges.com à la rubrique événements. Et enfin, si vous souhaitez sortir du massif en cette fin de semaine, à Chambéry, au Théâtre du Bocage, rue Costa de Beauregard, la compagnie Les Élégants viennent jouer La Bonne Adresse, une comédie incontournable du répertoire théâtral français, mêlant quiproquos savoureux et situations rocambolesques dans la pure tradition du maître du genre Marc Camoletti. Au Théâtre du Bocage, le 29 mai à 20h et le 30 mai à 18h. Dorénavant, retrouvez toutes les infos des titres et artistes diffusés sur les dernières 20h sur Alto. 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

0: maintenant, on fait quoi ? Chronique pour parents fatigués, mais néanmoins exceptionnels, qui ont juste besoin de se faire confiance. Eunomia, j'ai 3 enfants, et alors le matin, je t'explique même pas l'organisation que ça doit être, le timing pour aller à l'école, pour les gérer. Et je me dis qu'il y a quelque chose que je fais mal, ou il faut que je mette un timer pour qu'ils aillent à l'école. Comment je peux ordonner ça pour que, en fait, ça soit beaucoup plus fluide?
1: Alors, en fait, c'est vrai que beaucoup de parents ont cette problématique-là. Je pense que même tous les parents ont cette problématique-là de respecter l'heure, de respecter l'heure de départ et tout ça. Il y a plusieurs écoles, donc il y a les parents qui se lèvent en même temps que les enfants et c'est la crise partout et c'est la panique et autres. Il y a les chefs d'orchestre qui organisent tout en amont, donc c'est-à-dire que la veille au soir, le petit-déj est déjà posé sur la table, les habits sont choisis, tout est carré et donc il y a les enfants, le chemin est tout tracé, donc c'est assez facile. Mais ça demande beaucoup d'organisation pour la maman ou pour le papa et beaucoup d'énergie et de stress avant, pour pas de stress après, soi-disant. Après, il y a d'autres techniques, c'est aussi de rendre l'enfant un peu autonome dans sa prise en charge, donc suivant l'âge de l'enfant, bien sûr. Je pense que vraiment, le mieux, c'est de trouver son équilibre, déjà avec qui on est, parce que moi, par exemple, 5 minutes avant de commencer mon job, je suis pas prête, mais vraiment pas prête. Mon mari, lui, c'est 1h30 avant. Il se lève 1h30 avant pour pouvoir partir 1h30 après, alors que voilà, on a la même amplitude quand on a petit-déj, douche, habillage. Et moi, je mets 5 minutes et lui, il met 1h30. Donc, on est tous différents. Les enfants sont tous différents. Donc après, on fait avec ce qu'on peut, ce qu'on a. Je pense que plus on va être organisé en amont, surtout quand ils sont tout petits, moins il y a de stress. Parce que tu sais que tu as un petit peu plus de temps, donc tu vas moins crier après ton enfant, tu vas moins te mettre la pression quand il ne va pas vouloir écouter. Il faut être un petit peu organisé, je pense, et en même temps, mettre des choses en place pour que l'enfant se sente acteur de son autonomie. C'est-à-dire que si pour toi, il faut que ça soit tout carré et que tu n'as aucun lâcher prise, tu vas choisir les vêtements, tu vas choisir le petit-déj, tu vas choisir ce qu'il mange, tu vas choisir dans quel ordre ils doivent s'habiller. Ça marche quand ils sont bébés, parce qu'ils ne vont pas se poser de questions. Quand il va avoir 2-3 ans, tu vas avoir la super période terrible tout, moi tout seul. Et là, tu vas être en confrontation avec lui. Et mine de rien, je pense que si on prend trop en charge tout le temps, arrivé à 25 ans, il n'est toujours pas capable de s'habiller, de se prendre en charge et de ouvrir son compte EDF ou de ouvrir son compte CAF ou autre. Je pense vraiment que notre rôle, c'est aussi de leur apprendre à gérer le temps. Donc après, tu as plein d'astuces. Maintenant, il y a plein de choses que tu peux acheter, fabriquer. Les horloges avec les petits codes couleurs. Donc les horloges avec les aiguilles. Parce qu'a priori, maintenant, les jeunes ne savent plus lire l'heure sur les aiguilles. Donc autant leur apprendre. C'est plus facile qu'une heure chrono pour faire les petits cadrans. Tu peux trouver du matériel déjà préfait. Ou alors, tu peux le fabriquer avec ton enfant. Ce qui le rend encore plus autonome dans cette fabrication-là. Et lui dire, tu vois, là, on doit être parti à 8 heures. Parce que tu es à l'école à 8h30, tu dois être parti à 8h, et avant on a ça et ça à faire. Donc je pense pour des enfants de 3-4 ans, tu peux commencer à les rentrer dans le jeu. Tu sais à peu près combien de temps ils vont mettre pour s'habiller, tu sais à peu près combien de temps ils ont besoin pour déjeuner tranquillement. Mais en fait, c'est à nous d'anticiper et à nous de les lever assez tôt pour qu'ils aient le temps d'émerger, le temps de faire un petit câlin, le temps de prendre ses habits tranquillement, de déjeuner tranquillement et après de se mettre en route. Après, les astuces pour pas se laisser déborder, ça va peut-être faire bondir beaucoup de personnes, mais c'est le pas d'écran. Voilà, il y a beaucoup de personnes qui se servent de l'écran comme un petit moment où la maman, le papa peuvent se préparer pendant que l'enfant est prêt et attend. Mais c'est souvent qu'après, il y a crise. Parce que du coup, l'enfant est obnubilé par ça et a du mal à décrocher et du coup, il y a la crise. Ou alors, ne s'habille pas, ou alors parce que la télé est allumée et on va se mettre sur le canapé avec le bibi et en fait, le temps de s'habiller et tout. Et on est déconnecté de la réalité. Donc, on n'a plus cet objectif d'être à l'heure. Si on recadre et qu'on explique à l'enfant au bout d'un moment qu'on a ça et ça à faire avec des petites affichettes, avec des petits... il y a vraiment plein de matos qu'on peut trouver. L'enfant va dire, ah, il faut que j'aille m'habiller, je prends ma petite affichette, je la scratch, je la colle, je la mets sur le tableau, je fais ma petite croix et je vais m'habiller. Et nous, on est là en garant, en mode, ouais, super, c'est super, tu as bien enfilé ton pantalon, tu as bien enfilé ta robe. Donc, il y a plein de petits matos qui peuvent te faciliter la vie le matin. C'est pareil, c'est comme on dit à chaque petit podcast, mais plus on a conscience de ce qu'on veut arriver, plus on va y arriver facilement. Tu peux mettre un petit porte-manteau à la taille de tes enfants, tu peux lui pré-choisir les vêtements. Tu choisis deux tenues qui te correspondent à toi, à la météo et autres, mais tu fais choisir à l'enfant le bleu ou le rouge. Comme ça, lui, il a du choix, il a de l'autonomie. Toi, t'as veillé au grain, tout va bien, il n'y a pas de conflit, on peut passer à autre chose. Pour le petit-déj, c'est pareil, tu peux préparer à l'avance ou du moins faire en sorte qu'on mette la table un petit peu le matin avant ou rapidement. Et c'est comme pour tout le reste, en fait, si l'enfant a trop de choix, il se perd dans le choix et il y a conflit. S'il n'y a pas assez de choix, il va être en opposition et il y a conflit. En fait, il faut trouver la juste mesure. Tu proposes la tartine, tu proposes la banane, tu proposes l'œuf, la charcuterie ou autre. Ça peut matcher. On n'est pas obligé de tous déjeuner des céréales. En fait, quand t'es parent, plus tu vas anticiper, te poser la question, pourquoi je fais ça? Pourquoi, en fait, il faut que mon enfant soit à l'heure? Bah, c'est parce que la société l'oblige. C'est plus facile. T'as pas la remarque de l'assistante maternelle. T'auras pas la remarque de la maîtresse. Tu auras pas le stress à courir après le bus. C'est quand même plus serein si t'arrives plus ou moins à l'heure. Donc, si tu sais pourquoi tu vas le faire, tu vas pouvoir trouver la solution pour pouvoir le faire en amont, autrement. En fait, je trouve que vraiment, quand on est parent, mais ça, c'est quand t'es vieux, donc parce que maintenant je suis vieille, donc c'est plus facile. Quand t'es jeune parent, t'es dans le flow, t'es dans la mouvance, dans le torrent, et en fait, t'as pas le temps de réfléchir. Mais si vous prenez 2-3 minutes de temps en temps pour vous dire, mais en fait, pourquoi je mets ça en place? Pourquoi je suis autant accro à ce qu'il soit habillé, coordonné, tout? Est-ce que ça a vraiment une importance sur son développement social et autre? Être propre, oui. Être à peu près propre, oui. Être très crade, bah oui, ça a un impact. Mime de rien, parce que à un moment ou à un autre, les copains peuvent faire des remarques à ton enfant ou autre. Et puis même pour lui, c'est pas très clean, c'est pas très confortable quand tu te sens pas très propre. T'as moins confiance en toi aussi. Donc si tu sais pourquoi tu choisis les vêtements de ton enfant, si c'est pour qu'il soit protégé de la météo, pour qu'il soit bien dans ses baskets, qu'il se sente classe, tu sais pourquoi tu le fais, c'est plus facile. Si tu sais pourquoi tu dois t'organiser le matin pour être plus serein, c'est plus facile. En fait, il faut juste se poser la bonne question de pourquoi je le fais, et du coup, tu vas trouver tes solutions. Et en fait, maintenant, avec Internet, on va quand même pas se leurrer, tu as toutes les solutions à portée de main pour trouver la petite horloge qui va bien, le petit porte-manteau qui va bien. Poser la question avec ton mari, comment vous vous organisez et comment vous facilitez la vie, quoi. Parce que plus tu vas te faciliter la vie, plus ton enfant sera zen, plus vous serez zen tout le monde. Donc, voilà. Et c'est en fait notre rôle d'adulte, comme je disais, d'avoir un cerveau qui fonctionne autrement que l'enfant qui est dans l'action. Nous, on peut prendre le temps de recul et de se poser la question de pourquoi et comment je vais le faire.
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Le sommeil. Ce truc que tout le monde est censé faire et que personne ne fait bien. C'est quand même dingue. On fait ça depuis qu'on est né. C'est gratuit. Ça nécessite zéro compétence. Et pourtant. À la base, il y avait un système. Morphée, dieu grec du sommeil, plongeait les gens dans des rêves doux et réparateurs. Le marchand de sable, lui, passait le soir saupoudrer les paupières des enfants sages. C'était beau. C'était organisé. C'était le service public du rêve. Sauf que depuis Morphée, il a craqué. Franchement, on le comprend. Des millénaires à gérer le sommeil de l'humanité entière, sans RTT, sans reconnaissance, et les gens qui se plaignent quand ils font des cauchemars. Nous aussi, on aurait craqué. Aujourd'hui, Morphée est en arrêt maladie longue durée. Le marchand de sable s'est reconverti en influenceur littéraire.

0: écrivez sur Instagram et nous, on est là, dans le noir, seul, avec notre cerveau éveillé. Et notre cerveau, parfois la nuit, il fait n'importe quoi. Il commence par les moutons. Pourquoi des moutons ? Qui a décidé ça ? Quelqu'un un jour a dit « comptez des moutons » et tout le monde a suivi sans demander pourquoi. On est des moutons qui comptent des moutons. C'est du capitalisme cognitif. Et ça marche pas. Ça n'a jamais marché d'ailleurs. Vous êtes là à compter 1, 2, 3 et d'un coup, vous pensez à la laine, puis au pull. Puis au pull Bordeaux que vous a offert votre belle-mère à Noël. Vous savez, celui qui gratte. Celui qu'elle a choisi pour vous faire plaisir, pour vous rendre compte qu'en fait, il est en acrylique. Et là, c'est foutu. Il est 2h du matin et vous êtes en rage totale. L'insomnie, c'est ça. C'est pas dramatique, c'est juste votre cerveau qui décide de régler tous ses comptes en retard au pire moment possible. Le pull. Ce que vous avez mangé à midi. Si vous avez bien fermé la bouteille de gaz. Ce rendez-vous chez le dentiste que vous repoussez depuis 8 mois. Le prénom de la fille assise à côté de vous en CE2. Tout ça la nuit, en boucle, dans le noir, sans que vous ayez rien demandé. En France, un adulte sur 5 souffre d'insomnie chronique. C'est des millions de gens qui ont besoin qu'on leur parle du sommeil. Alors, on va le faire. Et essayez de rester éveillé au moins pendant l'émission. Vous dormirez mieux après. Enfin, normalement.
1: On m'a toujours dit qu'on passait à peu près un tiers de notre vie à dormir. Et donc j'imagine que si on passe autant de temps à faire ça, c'est que ça doit avoir un impact. Pour savoir quel impact ça a, et surtout sur notre santé, et pourquoi un nombre croissant de personnes ont l'impression de mal dormir, nous allons réaliser cette émission avec la CPTS, la Communauté Professionnelle Territoriale de Santé des Bauges, et je reçois pour cette émission Maude Duchesne, infirmière libérale et présidente de la CPTS. Bonjour Maude.
2: Bonjour.
1: Et Edmond Guillon, qui est le coordinateur de la CPTS. Bonjour.
3: Bonjour.
1: Maude, est-ce que tu peux, justement sur cette question de sommeil, nous dire comment ça marche ?
2: Donc oui, effectivement, le sommeil a une architecture particulière. Il n'est pas uniforme et il correspond à une succession de 3 à 6 cycles qui durent à peu près entre 60 et 120 minutes. On a tous entendu le terme de train du sommeil. Alors ce train du sommeil, il va être découpé en plusieurs wagons, donc ça va être ces cycles qui vont être plus ou moins longs. Le premier, c'est l'endormissement. C'est cette phase où on se dit « allez, je vais me coucher et je me détends ». Le deuxième, ça va être ce qu'on appelle le sommeil lent, léger, qui est plutôt un état de relaxation où on est encore un petit peu là. Et puis on commence à s'en aller tout doucement. Vient ensuite le sommeil qui est lent profond, donc c'est celui qui va nous permettre une espèce de régénération, une réparation du corps. C'est là aussi où va se passer tout ce qui est mémorisation verbale et puis plus ou moins spatiale. Et là, en théorie, on n'entend plus trop ce qui se passe autour de nous, mais quand même, on peut être facilement réveillé. Et en fait, enfin, le dernier train, ça va être ce qu'on appelle le sommeil paradoxal. C'est ce qui est un petit peu le moment le plus magique, c'est là où il y a les rêves. Et c'est là où il se passe plein de choses au niveau du cerveau, puisqu'on est dans un état où on peut avoir les yeux, par exemple, qui peuvent bouger. Mais on n'est quand même pas connecté avec ce qui se passe en dehors. Et c'est vraiment le moment où il y a tous les rêves et toutes les connexions.
1: T'as parlé de cycles, est-ce que ça veut dire que ceux-là vont se répéter de manière similaire tout au long de la nuit ?
2: Alors non, effectivement, donc le train, on va dire que pendant le sommeil, les wagons vont s'allonger ou se raccourcir en fonction des cycles. Donc effectivement, la composition du sommeil, elle va évoluer en fonction de l'heure et de la nuit, mais aussi elle évolue en fonction de l'âge et de nos besoins en sommeil.
1: Je disais en introduction que beaucoup de personnes se plaignent de la qualité de leur sommeil. Est-ce que, Edmond, ça veut dire qu'il y a un problème de sommeil chez les Français ?
3: Alors, en fait, les Français dorment trop peu. D'après le baromètre de Santé publique France, le temps de sommeil des adultes en France est de 6h42 par 24 heures durant la semaine, soit en dessous des 7 heures minimales quotidiennes qui sont recommandées. Et autre élément important, plus d'un tiers des 18-75 ans dorment moins de 6 heures par nuit, donc petite nuit.
1: Alors, est-ce qu'on peut se dire que pour essayer de rattraper ces nuits un peu courtes, la sieste serait une bonne idée ?
3: Alors, évidemment, la sieste, c'est toujours une bonne idée. 40% des Français font au moins une sieste chaque semaine, et parfois plus. Et lorsque le besoin de sommeil nocturne n'est pas couvert, cette pratique apporte des bénéfices avec un gain de vigilance et de performance. Une sieste type dure entre 15 et 20 minutes.
1: Moi, j'aime bien comprendre, tu le sais, ce qui se passe dans mon corps. Et j'aimerais bien savoir quel mécanisme qui fait qu'on va tomber dans le sommeil.
2: Oui, effectivement, l'endormissement ne se déclenche pas par hasard. Il y a plusieurs actions, il y a une convergence de plusieurs facteurs qui vont se combiner pour t'emmener petit à petit vers le sommeil. Donc, tout d'abord, ça va être, si tu veux, une espèce d'inhibition des centres de l'éveil dans ton cerveau qui, petit à petit, au gré de la journée, tu vas te sentir de plus en plus fatigué. Et donc ça, c'est pas par hasard que ça survient. Et ensuite, également, il y a ce qu'on appelle le cycle circadien. Est-ce que tu sais ce que c'est ?
1: J'imagine que ça n'a rien à voir avec des jongleurs et des panthères qui sautent dans des cerceaux.
2: Non, c'est ça. C'est pas du tout, effectivement. En gros, si tu veux, le processus circadien, c'est un petit peu comme quand t'es dans un avion et que tu vas aux États-Unis, tu vas être complètement déréglé. Le cycle, c'est vraiment circadien, c'est ce qui va permettre d'être en éveil le jour et endormi la nuit. Donc, c'est un petit peu ça qui fait que tu t'endors pas à n'importe quel moment de la journée.
1: Et j'imagine qu'il y a un grand chef d'orchestre de tout ça.
2: Et oui, effectivement. Et souvent, ce qui orchestre notre corps, c'est bien souvent les hormones. Et est-ce que tu connais l'hormone du sommeil ?
1: Alors, si je me fie à ce que je vois en pharmacie, ça doit être la mélatonine.
2: Ouais, exactement. Alors, elle est très à la mode en ce moment parce qu'on la surnomme l'hormone du sommeil. Alors, il n'y a pas qu'elle, mais celle-ci, elle est très importante et surtout parce qu'elle favorise... Elle favorise le déclenchement du sommeil. Et elle est sécrétée par le cerveau, donc par une glande qu'on appelle la glande pinéale, et surtout en situation d'obscurité. Et lorsqu'elle est libérée en début de nuit, elle va favoriser le déclenchement du sommeil. Et à l'inverse, ce qu'on peut voir, c'est que quand on va utiliser des écrans, etc., le soir, ou quand tu es dehors à la lumière du jour, le jour, en fait, va stimuler ta rétine, tes cellules de la rétine qui vont percevoir, du coup, la lumière et inhiber la sécrétion de mélatonine. Tout ça est tu as très bien dit, un orchestre qui est bien, bien harmonieux.
1: Et alors, on en vient à la question quand même un peu centrale, j'ai l'impression, qui touche le sommeil, c'est que si on regarde des écrans, il y a de la lumière.
2: Effectivement, puis il y a surtout un type de lumière, donc c'est des lumières LED souvent, et qui sont riches en lumière bleue. Donc tu as déjà dû entendre ce terme, et cette lumière spécifiquement va stimuler de façon assez forte la rétine qui est du coup très sensible à cette lumière et va retarder l'endormissement. Donc effectivement, il y a vraiment un vrai avertissement des chercheurs et puis donc des médecins et du corps médical autour de ces pratiques de téléphone et d'écran le soir qui, au-delà de la lumière bleue, sont aussi de plus en plus des mécanismes d'addiction. On voit, on a besoin du téléphone et on scrolle comme ça toute la soirée et qui vont en plus sécréter de l'adrénaline, de la dopamine. On en a déjà bien parlé de ces hormones qui sont plutôt excitantes et du coup qui sont un peu l'opposé de la mélatonine qui va te détendre et t'endormir.
1: Edmond, est-ce que on pourrait pas juste se dire bon allez, c'est pas grave, produisons de la dopamine et ne dormons pas. Le sommeil a vraiment une importance ?
3: Alors en fait, le sommeil, c'est bien plus qu'une pause pour récupérer. Les données d'imagerie décrivent qu'un nouvel apprentissage est associé au cours de la nuit à l'augmentation du nombre d'épines dendritiques qui sont des excroissances qui connectent les neurones entre eux et facilitent le passage d'informations. Donc c'est vraiment une période cruciale pour chaque individu dans la nuit. Mais c'est surtout une période très importante pour les nouveau-nés qui ont besoin de dormir deux fois plus longtemps que les adultes pour justement faciliter cette période de construction de l'être humain.
1: Donc on peut se dire qu'en gros, jusqu'à 20 ans où on est en apprentissage profond, le sommeil a une importance qui est cruciale.
3: Cruciale.
1: Et au-delà du fait de se dire allez, je dors la nuit pour intégrer tout ce que j'ai appris la journée, est-ce que d'un point de vue santé, ça peut avoir d'autres impacts ?
2: Alors oui, il y a beaucoup de conséquences sur l'absence de sommeil et puis beaucoup de bénéfices à dormir le mieux qu'on peut. Alors effectivement, juste on va quand même dire qu'on n'est pas dans un monde parfait, qu'on proposera des choses, mais en se disant, en adaptant aussi à notre vie. Mais ce qu'on peut voir par exemple, c'est la prise de poids. Alors on fait pas toujours le lien entre le sommeil et la prise de poids. Or, le fait d'être privé de sommeil, ça va augmenter l'appétit puisque ça module tout notre système hormonal, comme on l'a dit tout à l'heure. Et ça va du coup favoriser des grignotages, des apports caloriques qui seront de plus en plus importants. Le cerveau, on sait que pour fonctionner, il a besoin de sucre. Et quand il est fatigué, bah, il va aller chercher de plus en plus ce type d'aliments et qui font que bah, après, le corps va faire des réserves. On est fatigué, donc il y a une baisse des dépenses énergétiques, une somnolence sur la journée, etc. Et donc, tout ça combiné favorise une prise de poids. Il y a aussi une donnée qui est assez intéressante au niveau épidémiologique qui montre qu'une corrélation entre la durée de sommeil moyenne d'une population et son indice de masse corporelle. Et on voit aujourd'hui que nos sociétés, les sociétés industrialisées, si on peut dire ça comme ça, voilà, il y a de plus en plus de gens en surpoids, d'obésité. C'est un problème, même nous en France maintenant, qui devient assez conséquent, et surtout dans la population des jeunes et des ados. Parce qu'il y a une consommation des écrans plus, parce qu'il y a effectivement une consommation de sucre, mais parce que nos enfants dorment de moins en moins. Et un enfant, en moyenne, à 12 ans, par exemple, il est censé dormir entre 10 et 12 heures par nuit, normalement. Alors après, le rythme de vie, le collège, on rentre, il est 6 heures passées, on mange. Ils peuvent pas faire ces 10 à 12 heures de sommeil, mais il faut essayer de s'y tendre le plus possible.
1: Et moi, tu viens de parler d'hormones. Le poids n'est pas la seule chose qui est gérée par les hormones, Edmond. Il y a d'autres choses sur lesquelles ça peut avoir un impact, la privation de sommeil ?
3: Alors oui, évidemment, la diminution de la durée du sommeil perturbe le rythme circadien dont on a parlé tout à l'heure, qui est le rythme finalement qui régule la synthèse de certaines hormones comme le cortisol ou l'hormone de croissance qui sont impliquées dans le métabolisme du glucose. Glucose, ça veut dire que ce phénomène favoriserait l'apparition d'une intolérance au glucose qu'on voit de plus en plus et une évolution progressive vers le diabète de type 2, indépendamment de la prise de poids dont Maud parlait tout à l'heure.
1: Donc le cycle hormonal, on a bien pigé, c'est important. Ouais. Est-ce qu'au-delà de ça, avoir un mauvais sommeil va induire une mauvaise santé ?
2: Oui, parce que ça va impacter ce qu'on appelle ton système immunitaire. Donc, il y a pas mal de données qui démontrent le lien entre le sommeil et l'immunité, et surtout sur la qualité de ta réponse immunitaire, c'est-à-dire sur comment ton corps va réagir s'il doit te défendre face à un microbe, voilà, quelconque. Il y a vraiment une corrélation avec ce qu'on a expliqué tout à l'heure, le rythme circadien, donc c'est-à-dire qu'il va varier selon l'heure de la journée. Et la nature ou le nombre des cellules immunitaires, comme les leucocytes, donc qui sont les globules blancs par exemple, vont être altérés par la privation de sommeil. Et ça, ce qui est important, c'est que ce procédé-là, ces effets vont se manifester dès la petite enfance. C'est-à-dire qu'une courte durée de sommeil dès les premières années de vie semble associée à un taux accru de certaines cellules qui vont être pro-inflammatoires ou de molécules qui vont être retrouvées dans plusieurs pathologies comme l'obésité, le diabète, le cholestérol ou la dépression une fois adulte.
1: Edmond, d'autres problèmes de santé qui pourraient être induits liés au sommeil ?
3: Alors oui, une mauvaise qualité ou quantité de sommeil est associée à une détérioration de la santé, des problèmes d'humeur, de la dépression, une prise de poids dont on a parlé, des infections, du diabète, de l'hypertension. Et on a notamment établi un lien avec un risque fort cardiovasculaire. Des chercheurs de l'INSERM ont montré que les composantes du sommeil, la durée, la fréquence des insomnies, les somnolences diurnes excessives et les apnées du sommeil ont un impact direct sur le risque d'accident coronarien et d'AVC.
1: Waouh ! Donc, qualité et quantité de sommeil, c'est vraiment des facteurs à privilégier. Et alors moi, la question que je me posais, c'est que j'ai quasiment jamais entendu mes grands-parents se plaindre de la qualité de leur sommeil et qu'aujourd'hui, dans la moindre pharmacie dans laquelle tu vas, t'as des étagères pleines de « dormez mieux » avec plein de solutions médicamenteuses qui sont proposées. Est-ce que c'est un problème sociétal ?
3: Alors c'est un problème sociétal et les chiffres sont un peu inquiétants aujourd'hui, puisqu'une proportion élevée de Français souffrent de problèmes de sommeil. Les plus fréquents sont l'insomnie, dont tout le monde a entendu parler, qui touche quand même 15 à 20% des personnes. Ça fait pratiquement une personne sur cinq, donc c'est vraiment énorme. Le syndrome d'apnée du sommeil dont on a parlé tout à l'heure, qui touche 4 à 6% des adultes et qui devient un phénomène aujourd'hui de plus en plus fréquent. Le syndrome des jambes sans repos, qui touche 2 à 6% de la population. Les parasomnies, qui touchent 2 à 4% de la population. Et les hypersomnies rares, qui là sont plus ponctuelles, qui touchent moins d'1% de la population.
1: Donc là, ce que vient de décrire Edmond, Maud, ce sont des causes de perturbation du sommeil, comme tout à l'heure on a évoqué les conséquences. Est-ce qu'on peut aller un peu plus dans le détail, justement, en se disant de quoi il s'agit? Parce qu'en général, quand on dort mal, on dit « j'ai fait une insomnie ».
2: Oui, alors voilà, on a tendance à tout regrouper sous ce terme insomnie. Or, l'insomnie, c'est vraiment une catégorie dans un trouble du sommeil. L'insomnie, déjà, il n'en existe pas une seule, mais il y a des insomnies. Donc, il y en a certaines qui vont être ponctuelles, donc ça va être sur un épisode comme ça, un peu aigu, et d'autres qui vont être chroniques, qui vont s'intensifier et puis qui vont vraiment perturber ta qualité de sommeil au long cours. Donc, certaines vont être caractérisées par des difficultés d'endormissement et puis d'autres plutôt par des réveils nocturnes ou par une sensation de sommeil non réparateur, non récupérateur. Alors, quand on parle d'une insomnie chronique, c'est-à-dire qui a tendance à être de plus en plus présente et à vraiment perturber la qualité de vie, elle suit généralement un schéma qui est à peu près en trois étapes. D'abord, il va y avoir un facteur prédisposant, c'est-à-dire peut-être une susceptibilité génétique ou psychosociale, comme un traumatisme que tu as pu avoir dans l'enfance. On va dire peut-être un terreau un petit peu pas assez fertile pour pour la qualité du sommeil. Ensuite, un facteur qu'on appelle précipitant, qui va être plutôt un élément déclencheur en raison duquel le patient va basculer dans l'insomnie. Ça peut être une difficulté dans la vie, un stress, un surmenage ou une maladie ou quelque chose qui va, voilà, un événement, un facteur déclenchant. Et ensuite, troisième mécanisme, ça va être un facteur d'entretien qui va contribuer à installer le trouble plutôt dans la durée, comme des habitudes qui vont être inadaptées ou une anxiété face à la nuit. Donc, tout ça fait que potentiellement, tu vas pouvoir développer et puis mettre en place des mauvais mécanismes pour ton sommeil.
1: Edmond, tu l'as évoqué aussi, il y a presque 6% des adultes qui souffrent d'apnée du sommeil.
3: Alors oui, l'apnée du sommeil, c'est donc un trouble respiratoire dont la fréquence augmente avec l'âge, le surpoids ou l'obésité. Qu'est-ce qui se passe? Durant la nuit, en fait, de courtes apnées surviennent en raison de l'obstruction de la gorge par la langue et du relâchement des muscles du pharynx. Elles aggravent à terme le risque cardiovasculaire dont on parlait tout à l'heure et favorisent aussi une fatigue et une somnolence au cours de la journée. Cette pathologie qui est un peu particulière et finalement assez méconnue souvent, reste longtemps silencieuse, si bien qu'elle est probablement sous-estimée dans les chiffres qu'on a pu donner tout à l'heure dans la population générale. Et donc si on a un conseil à donner, si votre médecin vous prescrit une surveillance de l'apnée du sommeil, faites-le, c'est sans douleur et ça peut permettre d'éviter des problèmes à long terme.
1: Et alors Edmond, il y a une question que je me pose, et je voudrais savoir si ça existe, c'est que dans certains films, on a toujours le personnage un peu caricatural qui va s'endormir dans son assiette. Est-ce que ça existe vraiment, ce genre de trouble?
3: Alors oui, à l'opposé de l'insomnie dont parlait Maud tout à l'heure, certaines personnes sont envahies par un besoin irrépressible de sommeil. C'est une maladie, hein, une maladie rare, mais qui entraîne des perturbations majeures de la vie quotidienne et sont souvent associées à des troubles psychosociaux et médicaux potentiellement graves. Donc là aussi, si on a ce type de symptômes, il ne faut pas hésiter à en parler à son médecin parce que ça peut être finalement un révélateur d'un problème de santé beaucoup plus grave.
1: Et est-ce qu'il existe des perturbations du sommeil, mais dont le dormeur ne se rend pas compte, qui arrivent pendant le sommeil, pour le coup?
3: Alors en fait, les parasomnies dont on parlait tout à l'heure, ça correspond à un ensemble de phénomènes anormaux qui se produisent lors du sommeil lent, profond ou du sommeil paradoxal. Les plus fréquentes que tout le monde connaît sont le somnambulisme, mais il existe aussi le bruxisme, qui est le grincement des dents, qui est souvent un peu désagréable pour le conjoint qui partage son lit, les terreurs nocturnes, qui touchent plus fréquemment les enfants, et les nuresies. Au cours du sommeil paradoxal peuvent aussi se manifester des mouvements violents, des comportements sexuels inconscients appelés sexsomnie, un peu curieux, mais ça existe.
1: Et moi, il y a un problème d'endormissement surtout que j'ai rencontré quand j'étais enceinte pendant mes grossesses, qui a tendance à plutôt disparaître, ça paraît plus ponctuellement maintenant, mais qui faisait que j'avais l'impression que mon corps était trop petit pour moi et que j'avais une décharge d'énergie au niveau des jambes.
3: Alors effectivement, le syndrome des jambes sans repos, qui touche 2 à 8% de la population, quand même essentiellement une population féminine, hein, se caractérise par un besoin irrépressible de bouger les jambes, associé à des sensations désagréables au niveau des membres inférieurs. Ces symptômes se manifestent habituellement pendant les périodes de repos ou d'inactivité et s'intensifient en soirée puis au cours de la nuit. Ça perturbe évidemment grandement le sommeil.
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4: Est-ce que le fait de manquer de sommeil ou d'avoir une perturbation de son sommeil peut entraîner un développement de maladie ?
5: Effectivement, tu te doutes bien, voilà, on a besoin de boire, de manger, de respirer, on a besoin de dormir aussi. Et donc c'est un élément vital pour pouvoir vivre. Et forcément, quand tu as des difficultés de sommeil qui sont prolongées, ta santé va être altérée. Alors, il y a quelque chose qui est intéressant actuellement, c'est qu'on se pose la question de savoir, typiquement au sujet des démences, est-ce que on a remarqué qu'il y avait des troubles du sommeil chez les personnes qui développent des démences. Est-ce que le trouble du sommeil est un facteur déclenchant, aggravant ou potentiellement qui induise une maladie, une démence, ou est-ce que les troubles du sommeil sont un des premiers symptômes primaires, on va dire, d'une potentielle démence après. Donc là, les chercheurs s'activent activement sur ces recherches-là parce qu'il y a quand même vraiment une corrélation entre démence et troubles du sommeil. Ensuite, tout ce qui est au niveau des risques psychiatriques, des maladies psychiatriques, les données épidémiologiques suggèrent vraiment un lien entre les troubles du sommeil et la dépression, par exemple. Et c'est vrai que les chercheurs tendent vraiment à clarifier si les troubles du sommeil rendent les personnes plus vulnérables au risque de dépression et ou pareil, ou est-ce que c'est l'inverse. Et puis, quelque chose qui n'est pas très fun à expliquer comme ça, mais on voit quand même aussi que les troubles du sommeil peuvent induire aussi des comportements suicidaires. Et pour aller dans une expression de cet argument-là, peut-être pas très joyeuse, on voyait aussi dans les camps de concentration que la privation de sommeil était une des plus grandes tortures qu'on pouvait faire vivre à des populations.
4: Et est-ce que des personnes qui auraient un travail de nuit, le fait de justement de travailler la nuit peut avoir une incidence sur leur santé ?
5: Effectivement, oui. On voit que les mécanismes qui sont identifiés entre le sommeil et l'immunité, comme on l'a dit tout à l'heure, pourraient probablement aider à comprendre l'augmentation de la fréquence des cancers, par exemple, chez les travailleurs de nuit. On a vu tout à l'heure qu'il y avait une incidence sur le système hormonal. Et donc, il y a quand même une prévalence plus importante chez cette population de travailleurs de nuit, de développer des cancers hormonaux du type cancer du sein, cancer de la prostate et aussi cancer du côlon qui vont, effectivement, on peut facilement imaginer qu'on va pouvoir casser la croûte pendant le service de nuit, ce qui fait que le système digestif n'est pas vraiment au repos et du coup favoriser une espèce de désynchronisation du rythme circadien, toujours ce qu'on a expliqué tout à l'heure, et qui pourrait influencer des voies de signalisation moléculaire standard.
4: Alors, normalement, si tout se passe bien, c'est le moment de l'émission où vous dites « Ok, là, on a dressé le tableau le plus noir possible, mais pas de panique, petit crabe, maintenant, on va voir les solutions. » Edmond, dis-moi qu'on peut améliorer son sommeil.
6: Alors oui, évidemment, comme sur tous les sujets, on peut prévenir les problèmes de sommeil, on peut améliorer son sommeil assez facilement. Premier conseil, qui est le conseil numéro un de tous les spécialistes, c'est respecter un rythme circadien régulier avec des heures de coucher et de lever qui sont constantes. Alors en fait, cet horaire constant a un effet synchronisateur sur le cycle veille-sommeil et permet de le réguler. Donc se lever tard le matin ne fait que retarder l'heure du coucher de la nuit suivante. Donc c'est important d'avoir une régularité, y compris le week-end. Faire la grasse matinée, c'est quand même très agréable de temps en temps. Mais en fait, ça perturbe l'horloge interne et ça rend l'endormissement du lendemain un peu plus difficile.
4: Ça veut dire quoi, Maud ? Ça veut dire que on vit avec une montre et tout est timé, ou notre corps est capable lui-même de nous envoyer 2-3 trucs ?
5: À ton avis.
4: Notre corps est très bien
5: mais
4: fait.
5: Voilà, la machine est très complexe, mais elle est quand même bien étudiée. Effectivement, il ne faut pas forcer le sommeil, parce que effectivement, voilà, si tu n'es pas fatigué, il ne faut pas que tu te dises « bon, c'est 21h, je vais me coucher » ou « 22h, c'est l'heure du dodo », hop là. Et c'est un peu la guéguerre qu'on a avec les enfants souvent. Je ne suis pas fatiguée. Et en même temps, quand on ressent nos signes de fatigue, qui vont être des signes assez standards, hein, le bâillement, les yeux qui piquent, les paupières lourdes, Voilà, et c'est important de pas les ignorer parce que on risque de rater notre train du sommeil. C'est ce qu'on expliquait tout à l'heure et ça nous est tous arrivé à lutter à 18h30, 19h et de se dire non, c'est pas le moment d'aller se coucher et puis à 22h, 23h d'avoir les yeux grands ouverts. Alors on le fait très facilement avec les enfants parce que c'est plus simple. Voilà, il est fatigué, il est grognon, etc. Parce que là, je vous parlais des symptômes, enfin des signes plutôt physiques, mais on commence aussi à avoir un peu d'agacement, un petit peu d'énervement, peut-être un peu moins de patience. Donc toutes ces symptômes un peu plus émotionnels aussi doivent un peu alerter. Et effectivement, c'est pas simple. On va pas aller se coucher à 18h30 parce que la vie ne nous le permet pas. C'est ce qu'on disait tout à l'heure. Mais peut-être au moins de ralentir et de s'accorder un petit peu de douceur le soir.
4: Et est-ce que quand les premiers symptômes annonciateurs du sommeil arrivent, on se dit c'est pas grave, je me couche n'importe où, ou l'environnement de sommeil a son importance?
6: Alors oui, troisième conseil qui est finalement relativement simple à suivre, c'est soigner son environnement de sommeil. La chambre doit être un sanctuaire dédié au repos. Donc en fait, il faut créer les meilleures conditions environnementales, éviter le bruit, éviter une chambre trop chaude ou trop froide, choisir un lit confortable, évidemment, c'est très important. On s'endort mieux dans de bonnes conditions de confort, de tranquillité et d'obscurité. Les experts recommandent en général une température dans la chambre autour de 18-19 degrés, propice à une baisse naturelle de la température corporelle qui va favoriser l'endormissement.
4: Et pour favoriser cet endormissement, est-ce qu'il y a des substances, aliments, produits qu'il vaut mieux éviter en soirée?
5: Alors, en soirée, ça dépend quelle soirée.
4: On va dire dans un quotidien normalisé.
5: Dans une soirée habituelle, effectivement, il y a effectivement tous les excitants comme le café, les boissons sucrées comme les sodas, Coca-Cola, etc. Tout ce qui va être cigarette et bien sûr l'alcool. Donc on évite ça à partir de 17h le plus possible. Alors on a une vie sociale, on est bien d'accord que faut vivre et que le plaisir aussi nous maintient en bonne santé, mais de façon modérée. Et juste comme ça, un petit chiffre, la caféine, elle a une demi-vie de 5 à 6 heures. Donc l'organisme va garder la caféine dans le corps et l'excitation induite. Et quand on se dit, allez, je bois un petit coup pour bien dormir, avoir un petit coup de massue sur la tête et se dire, je dormirai mieux, je m'endormirai un petit peu plus vite et puis j'oublie mes soucis. Eh bien non, ce serait trop facile. L'alcool, effectivement, a un effet sédatif, mais il vous donne pas l'accès à un dernier train qui est le sommeil paradoxal, ou du moins pas en entier, au niveau du wagon. Et du coup, la qualité du sommeil est quand même moindre. Et tout le monde l'a déjà vécu, alors sans parler de la gueule de bois, mais le lendemain d'une soirée où on a pu un petit peu boire, on se sent pas forcément bien reposé, même si on a beaucoup dormi.
4: Et comme depuis que je vous fréquente, je me dis, connais-toi toi-même, j'ai constaté qu'après une choucroute ou un cassoulet, je dors vachement moins bien.
6: Alors évidemment, il est conseillé le soir de ne pas faire un repas trop gras ou trop lourd, car les aliments gras difficiles à digérer entraînent une fragmentation du sommeil. Donc au dîner, il vaut mieux favoriser les sucres lents, qui sont un élément favorable de la production de sérotonine indispensable à la sécrétion de la fameuse mélatonine, l'hormone du sommeil. Et il est également conseillé de manger au minimum 2 heures avant d'aller se coucher. Donc la choucroute, pourquoi pas 2-3 heures avant d'aller se coucher, mais pas 10 minutes avant, parce que le sommeil va être difficile à trouver dans ce cas-là.
4: Et j'imagine qu'on ne va pas finir ces recommandations. Enfin, on ne va pas faire ces recommandations sans aborder la thématique de l'écran.
5: Et oui, c'est une grande problématique. Alors, sans vouloir être les rabat-joie et exprimer ce qu'on sait tous, et on a tous un petit peu du mal à le faire parce que, comme on l'expliquait tout à l'heure, c'est un problème qui devient sociétal. On a exprimé aussi tout à l'heure que les problématiques qui étaient induites dans l'enfance avaient des répercussions à l'âge adulte. Nous, on a été assez épargnés quand même, nos générations, en tant qu'enfant avec les écrans. Et aujourd'hui, on voit bien que donc tout ce qui est lumière bleue, les LED, etc., donc comme on l'a dit tout à l'heure, stimule les cellules de la rétine et du coup retarde l'endormissement, avec des modes de vie qui sont quand même assez actifs pour nos enfants et qui font en sorte, enfin qui du coup ne permet pas les heures de sommeil qui leur seraient requises. Donc les recommandations seraient peut-être d'instaurer un couvre-feu numérique, voilà, au moins une heure avant d'aller se coucher, mais dans l'idéal c'est 1h30. Ranger le téléphone, on éteint la télé et on privilégie des activités apaisantes qui peuvent être de la lecture, de la musique douce, voilà, des exercices de respiration. Alors après, j'imagine que tout le monde n'a pas envie de se dire tiens, chouette, ce soir on fait un exercice de respiration, mais quelque chose qui a tendance à nous détendre. À l'époque, les anciens faisaient des veillées. C'était un temps, où on était quand même ensemble, mais où le temps s'arrêtait petit à petit. Il y avait le tricot, il y avait plein de petites choses comme ça. Ça pouvait être des mots croisés, de l'écriture, des temps calmes pour soi et de partage.
4: Et est-ce que dans ces temps partagés, je peux me dire, allez les enfants, avant d'aller se coucher, on va se faire un petit footing récupérateur, histoire de bien vous assommer et que vous dormiez d'un coup?
6: Alors oui, effectivement, c'est une vraie question sur l'activité physique. Un exercice régulier d'activité physique améliore la qualité du sommeil, mais le timing de l'activité est très important. Évidemment, on ne va pas faire du sport intensif, encore une fois, comme pour le repas, 10 minutes avant d'aller se coucher. C'est important de faire du sport et ça améliore la qualité du sommeil, mais encore faut-il le faire au bon moment. Les facteurs extérieurs qui perturbent le déclenchement ou le maintien du sommeil incluent notamment la pratique tardive du sport et une activité physique modérée pratiquée dans la journée ou en début de soirée est bénéfique en revanche. On le disait tout à l'heure pour un repas, si on fait une activité physique 2-3 heures avant d'aller se coucher, ça peut être bénéfique. Si on le fait 10 minutes avant, le sommeil va être très compliqué à trouver. Donc en fait, il faut éviter de s'entraîner intensément juste avant d'aller se coucher, pour une raison physiologique toute simple, c'est que l'exercice physique élève la température corporelle et le taux d'adrénaline, et ça rend évidemment l'endormissement plus difficile.
4: Et d'autres phases où je suis pas au top de mon endormissement dans la seconde, c'est des phases où je me sens un peu stressée. C'est normal, j'imagine.
5: Eh ben oui, c'est normal. Fin de journée, t'as pas pu faire tout ce que tu veux. Il y a plein de choses, les rendez-vous à prendre, tout ce qui a pas bien roulé ou ce qui va se passer le lendemain qui peut te stresser. C'est ce qu'on appelle les ruminations. Et effectivement, tenter de les résoudre, avant de se coucher, finalement, ça va provoquer plus d'anxiété et de malaise que autre chose. Et du coup, ton sommeil sera de moins bonne qualité. Alors c'est facile à dire, ne ruminez pas avant de dormir, mais il y a plein de techniques de relaxation qui existent. Il y a la cohérence cardiaque, la respiration, etc. On parlait d'activité physique tout à l'heure, les petits câlins, ça fait du bien. Alors pas les câlins sportifs, on les garde pour le matin, on a bien compris. Les câlins du soir avec ses enfants, avec son chéri ou sa chérie, voilà, des temps plutôt propices à faire le plus possible naître de la sérénité, de se dire bon les problèmes, on les met dans une boîte et puis on ouvrira la boîte demain matin.
4: Et est-ce qu'il y a un moment, Edmond, où on se dit, là, clairement, je suis au-delà de « j'ai pas bien dormi », je sens que la qualité de mon sommeil est problématique?
6: Alors effectivement, il faut prêter attention à certains signaux qui doivent absolument être relevés et qui doivent finalement entraîner une consultation chez le médecin pour voir s'il n'y a pas une cause à ces difficultés de sommeil. Premier élément évident et sonore, c'est un ronflement important. Ça peut effectivement perturber le sommeil et avoir des conséquences sur la santé, on l'a dit tout à l'heure. Des pauses respiratoires nocturnes qui sont signalées par l'entourage, donc souvent le conjoint quand on est dans le lit. Ce sont les fameuses apnées du sommeil dont on a parlé tout à l'heure. Une somnolence à l'inverse diurne sévère qui met en danger au volant ou la nuit ou nuit à la vie professionnelle. Donc c'est vrai que dans la journée, si dans son activité professionnelle ou quand on conduit ou on a des moments de sommeil brutal, en fait il faut s'en inquiéter parce que ça n'est pas anodin et c'est souvent un signe qu'il y a quelque chose qui ne fonctionne pas correctement. Et puis, lorsqu'une prise en charge médicale s'avère nécessaire, les thérapies cognitivo-comportementales, ce qu'on appelle les TCC, doivent être privilégiées plutôt que les prises de médicaments. Le principe est simple, c'est de remplacer des comportements inadaptés et des croyances erronées sur le sommeil par d'autres qui sont plus appropriées. de manière à prendre en compte effectivement les problématiques de sommeil.
4: Est-ce que ça veut dire, Maud, qu'il y a des médecins qui sont spécialisés dans le sommeil ?
5: Bah oui, effectivement, la médecine du sommeil, elle est vraiment devenue une spécialité universitaire maintenant, donc depuis 2017. Et il y a une centaine de centres du sommeil qui sont homologués en France, voilà, et en médecine du sommeil. Donc ces centres, ils sont principalement dédiés à l'exploration du sommeil et puis à ses pathologies. Parce que, bon, ce que disait Edmond à l'instant, c'est qu'effectivement, on peut agir en fait sur notre sommeil par nos comportements. Après, il y a des réelles maladies, il y a des réelles maladies qui sont un problème de sommeil et des maladies qui engendrent des problèmes de sommeil. Mais au-delà de ça, pour la grande majorité de la population, ça reste des problèmes comportementaux sur lesquels on peut agir.
4: Et alors, est-ce qu'en conclusion, on peut se dire tout simplement le sommeil, comme boire, respirer, manger,
5: ouais,
4: c'est important.
5: Bah effectivement, voilà, le message, comme tu dis, il est plutôt clair. Hein, dormir, c'est pas du temps perdu. On a l'impression que le temps s'arrête et qu'il se passe rien. Et en dehors de ça, comme on le disait tout à l'heure, on est des êtres complexes et cette phase de sommeil, on en a réellement besoin en fait pour être en bonne santé. Et il faut peut-être arriver à se dire que dormir, c'est un acte de santé à part entière. Qu'une mauvaise qualité ou quantité de sommeil, bah, ça va accentuer les risques d'irritabilité, par exemple, des symptômes dépressifs, la prise de poids, le diabète, etc. Tout ce qu'on a dit tout à l'heure sans vouloir tout répéter. Mais améliorer son sommeil, c'est aussi investir pour sa santé physique et mentale. Et puis même cognitive sur le long terme. On voit qu'on vieillit de plus en plus, qu'on n'a pas envie de vieillir mal et puis de perdre la vie qui nous reste en l'oubliant. Et typiquement, le repos du cerveau et puis lui laisser sa place pleine la nuit avec un repos efficace, c'est peut-être ça aussi la réussite d'une bonne santé.
4: Je crois qu'il va me falloir une bonne nuit de sommeil pour intégrer toutes ces informations. Et nous, on se retrouve la semaine prochaine.
5: Ouais,
4: merci.
5: Écoutez la radio avant de vous endormir, c'est une activité calme.
4: Formidable.
5: À bientôt.
4: À bientôt.
6: À bientôt, merci.
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1: Mercredi 27 mai, bonsoir à tous. Soyez les bienvenus, on est ravis de vous retrouver pour une nouvelle session de l'info sur RFI. 3 heures d'actualité, c'est parti au programme Le Grand Reportage dans 10 minutes qui se penchera et bien sûr une petite graine qui a traversé le monde entier. Mais connaissez-vous le quinoa, originaire d'Amérique du Sud, qui a connu un âge d'or il y a un peu plus de 10 ans. Aujourd'hui, les agriculteurs déchantent. Grand reportage auprès du deuxième producteur mondial de quinoa, la Bolivie. Juste après le débat du jour, on va parler ce soir de la Russie. Évidemment, le conflit au Moyen-Orient relègue la guerre en Ukraine, mais le week-end a été marqué par des frappes massives de Moscou sur Kiev, puis des appels à évacuer la capitale ukrainienne. Est-ce que c'est un effet de dissuasion? Car sur le terrain, la Russie ne progresse pas ou peu. Économiquement, elle souffre de plus en plus. Et puis l'usure de la guerre pèse sur le quotidien des Russes. Notre question ce soir, est-ce que Vladimir Poutine est sur le déclin? Réponse à suivre dans 30 minutes. Dans une heure, le grand journal du soir, le dossier sera consacré à la fin du procès en appel aujourd'hui du financement libyen présumé de la campagne présidentielle de 2007 de Nicolas Sarkozy. La décision sera rendue le 30 novembre. 18h30, temps universel, Afrique Soir, la première édition de ce mercredi. 19h10, TU, le grand entretien du soir.

0: Dans 2h10, avec ce soir le naturaliste Bruno David, ancien président du Muséum National d'Histoire Naturelle. Il parlera des océans, il parlera de la fragilité des océans, de leurs menaces, et puis des solutions qui existent. Et puis, dernier rendez-vous de cette session soirée de l'info, Accent d'Europe, qui sera ce soir en Turquie. 2026 devrait être l'année de la transformation industrielle en Turquie, avec une ambition affirmée dans les hautes technologies. Ce sera à 19h40, temps universel. Voilà pour le programme, mais pour l'heure 17h de TU. Bonsoir Charlotte de Rouen.
1: Bonsoir Romain, bonsoir à toutes et à tous.
0: L'heure de votre journal est à la une ce soir. L'Aïd al-Adha, c'est la fête la plus importante de l'année pour les musulmans, mais au Liban, eh bien personne évidemment n'a le goût aux célébrations cette année.
1: Alors que l'armée israélienne amplifie ses opérations dans le sud du pays, le cessez-le-feu n'existe que sur le papier. La guerre, elle, continue bel et bien. Elle prend de l'ampleur. Même le Hezbollah fait état de combat direct avec l'armée israélienne. L'armée israélienne qui a ordonné aux habitants de quitter la quasi-totalité de la ville de Tyr, à un peu plus de 20 kilomètres de la frontière avec l'État hébreu. Sophie Guignon, les Libanais doivent fuir de nouveau sous les bombes.
2: Vous l'entendez, ce message est celui des services de secours de Tyr qui sillonnent les rues pour appeler les habitants à fuir car la quasi-totalité de la ville est visée par un ordre d'évacuation de l'armée israélienne. L'armée israélienne qui ordonne aux habitants d'aller au nord du fleuve Zahrani, soit à plus de 40 kilomètres de la frontière avec l'État hébreu. Depuis ce très précaire cessez-le-feu qui n'en a que le nom, les habitants commençaient à revenir au compte-gouttes. Les commerces à rouvrir, mais depuis la diffusion de cet ordre d'évacuation, c'est la panique. Beaucoup ont commencé à fuir pour la énième fois vers le nord à bord de leur voiture. Ce mercredi, vous le disiez, est une journée sacrée pour les musulmans qui fêtent l'Aïd al-Adha, la plus importante fête musulmane. Pour les Libanais du sud du pays, c'est une nouvelle journée de déplacement forcé, de peur, de tristesse et de deuil. À peine 2 heures après la diffusion de l'ordre d'évacuation, les bombardements israéliens ont commencé à Tyr, notamment sur le camp palestinien d'Al-Bos, qui est très densément peuplé. Sur les vidéos diffusées sur les réseaux sociaux, on peut voir un immense cratère et des secouristes en train d'évacuer des blessés.
1: Sophie Guignon, et de son côté, l'armée israélienne a encore étendu la zone qu'elle considère comme une zone de combat dans le sud du Liban. Israël, qui dit aussi avoir tué le nouveau chef de la branche armée du Hamas à Gaza, dans un communiqué, le mouvement a confirmé la mort de Mohamed Odeh, tué dans un bombardement avec sa femme et ses 2 enfants dans la ville de Gaza. Des centaines d'hommes ont participé à ses funérailles. Aujourd'hui, son prédécesseur avait déjà été tué dans un raid israélien à la mi-mai. En Ukraine, Volodymyr Zelensky demande à Donald Trump de lui fournir plus de missiles anti-aériens pour faire face à l'augmentation des attaques russes. Le président ukrainien redoute une nouvelle attaque d'ampleur après la frappe dévastatrice qui a touché Kiev dans la nuit de samedi à dimanche. Les autorités ukrainiennes sont inquiètes car la Russie a appelé lundi les ressortissants étrangers à quitter Kiev avant de nouveaux bombardements. Alors que la guerre fait toujours rage dans l'est de l'Europe, la Pologne et le Royaume-Uni signent un traité renforçant leur coopération en matière de sécurité et de défense. Le traité prévoit notamment des exercices communs et des échanges d'informations. Il doit permettre de faire face aux défis sécuritaires posés par la Russie. À Londres, Sarah Menaï.
3: C'est une nouvelle étape dans la coopération de défense en Europe et c'est dans un lieu très symbolique qu'elle a été scellée. Sur la base de la Royal Air Force de Norfolk à l'ouest de Londres, une base aérienne ayant accueilli les aviateurs polonais pendant la bataille d'Angleterre à l'été 1940. C'est là que se sont retrouvés mercredi après-midi Keir Starmer et le premier ministre polonais Donald Tusk pour signer ce nouveau traité. Parmi les objectifs, la coproduction d'un missile de défense aérienne, l'amélioration de systèmes sans équipage pour renforcer le flanc oriental de l'OTAN et l'approfondissement de la coopération dans le domaine de la cybersécurité. L'ennemi commun, Moscou notamment, et ce n'est pas la première fois que le Royaume-Uni sous gouvernance travailliste conclut des accords de défense avec des membres de l'UE. En juillet dernier, Starmer déjà signait un accord similaire avec la France, puis avec l'Allemagne de Merz, témoin de sa volonté de se rapprocher de ses partenaires européens. Sarah Menei, Londres, RFI.
1: En Espagne, l'étau se resserre sur le parti socialiste de Pedro Sanchez. Ce mercredi matin, une unité spéciale de la garde civile a fait irruption au siège du parti à Madrid, une perquisition pour des suspicions de trafic d'influence et d'organisation criminelle pour au moins deux de ses dirigeants. Déjà affaibli par de nombreuses affaires qui touchent son entourage, c'est donc un nouveau coup dur pour le Premier ministre espagnol. À Madrid, François Musso.
4: Face à un tel tsunami d'accusations, de mise en examen et de suspicions contre son camp, le leader socialiste Pedro Sanchez va-t-il pouvoir résister ? Cette perquisition dans les locaux nationaux du Parti Socialiste à Madrid s'accompagne d'une fouille dans les domiciles de deux dirigeants historiques de la formation au pouvoir. Le juge qui a ordonné cette perquisition soupçonne des membres du parti d'œuvrer en sous-main pour se prémunir précisément des enquêtes judiciaires. Pour Pedro Sanchez, la situation devient de plus en plus intenable. Le pays est suspendu à l'affaire Zapatero, un ancien chef de l'exécutif socialiste, une icône morale accusée d'être au centre d'un vaste réseau de trafic d'influence. À cela, il faut ajouter pour Pedro Sanchez les soupçons pour corruption sur son frère, sa compagne et deux de ses secrétaires d'organisation. L'intéressé dit qu'il tiendra le choc jusqu'à la fin de son mandat en 2027, mais les pressions s'accentuent pour qu'il convoque de nouvelles élections au plus vite, notamment le chef de l'opposition conservatrice, Núñez Feijóo, mais aussi certains de ses alliés. François Musso, Madrid, RFI.
1: Face à la canicule en Inde, le gouvernement appelle à économiser l'eau avec des températures supérieures à 43 degrés. Le gouvernement de Narendra Modi demande à la population de prendre un maximum de précautions. Au moins 16 personnes sont mortes dans le sud du pays à cause de la chaleur. Chaleur à laquelle s'ajoute la sécheresse avec des rivières à sec et des nappes phréatiques en baisse. Chaque goutte compte, met donc en garde le service météorologique indien. En France, ce sera la vraie dernière échéance électorale avant la présidentielle. Le 27 septembre prochain sera renouvelé pour moitié le Sénat. L'extrême droite veut y avoir une bonne place. Le scrutin est au suffrage universel indirect. Il dépend donc grandement des résultats des élections municipales. Et pour la première fois, le Rassemblement national va donc tenter de rentrer en force, Raphaël Delvolvé.
5: Après avoir fait élire 70 maires et 3000 conseillers municipaux en mars, le RN veut accélérer son ancrage local. Ludovic Pajot, édile mariniste d'une ville du Nord, dirige la campagne des sénatoriales.
6: Elles permettront de confirmer l'implantation territoriale de notre mouvement
5: et fixe l'objectif du parti.
6: Notre ambition est claire, constituer enfin un groupe politique au Palais du Luxembourg.
5: Un groupe RN au Sénat, soit 10 sièges, serait tout à fait inédit et dans l'esprit du parti à la flamme, une véritable victoire politique.
6: Ces élections auront valeur de test national.
5: Et Ludovic Pajot l'assure, le Rassemblement national peut troubler la solide majorité sénatoriale de droite et du centre.
7: On a effectivement des contacts avec des sénateurs qui sont dans le groupe LR mais qui parfois ne sont pas nécessairement cartés LR. Si on est en situation de constituer un groupe, certains pourraient nous rallier.
5: C'est même l'autre grand objectif du Rassemblement national qui a débauché. Marie-Pierre Calais, élue locale LR, fera campagne pour l'extrême droite dans le sud de la France.
8: Les LR sont allés trop au centre. Je suis en parfaite harmonie avec la philosophie de Marine Le Pen et Jordan Bardella.
5: En clair, le RN compte sur les sénatoriales pour affirmer sa forte dynamique électorale. La politique, c'est une affaire de symbole et avoir un groupe au Sénat à 6 mois d'une présidentielle en est un très fort, souffle un candidat, reconnaissant tout de même que ce scrutin reste difficilement lisible pour le grand public.
1: Raphaël Delvolvé du service politique de RFI.
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2: Bonjour et bienvenue sur l'agenda de ce mercredi sur Radio Alto. C'est parti ! Jeudi 28 mai. Comme tous les jeudis, retrouvez les passerelles scientifiques à la Maison Faune et Flore à École en Bauges. Tous les jeudis, deux créneaux d'1h30 vous sont proposés à 11h et à 18h pour des rencontres thématiques animées par des scientifiques et leur équipe dans les locaux de la passerelle. Ce jeudi, conférence sur le jeu de la vie. Course-poursuite entre proies et prédateurs, venez explorer les stratégies de survie des animaux sauvages face aux prédateurs à travers les outils utilisés par les chercheurs. À 11h et à 18h à la passerelle, ancienne maison Faune et Flore, entrée libre. À 19h30 à la lanterne qui rugit, venez découvrir Sidex, un seul en scène poétique, drôle, hésitant, embarrassé, mais terriblement sincère. Participation libre au chapeau, le spectacle sera suivi d'un apéro partagé et convivial. Le pôle d'Albi vous invite à venir assister à la présentation de la saison culturelle 2026-2027. Dès 18h45, l'équipe vous présentera les spectacles de la prochaine saison culturelle, puis à 19h30, le Big Ukulele Syndicate vous partagera un extrait de leur nouveau spectacle Popcorn. Ce moment sera suivi d'un apéritif pour clore cette soirée. Vendredi 29 mai. Au bistrot Vapeur de Chénal et Frasse, l'association T'inquiète la guinguette en partenariat avec le CCF des Terres Solidaires vous proposeront de visionner le film Une chanson pour ma terre. Petite restauration à partir de 19h et projection à partir de 20h. Séance de cinéma Juste une illusion au Cinébus de Cuisy à 20h30. Une comédie d'Olivier Nakache et Éric Toledano sur cette période de l'enfance où l'espoir de changer le monde n'était pas juste une illusion. Avec Louis Garrel, Camille Cotin et Pierre Lotin. Samedi 30 mai, matinée de ramassage de déchets dans le cadre de la manifestation Fais ta trace mais ne laisse pas de trace au pied des pistes Hayon Margeria 1400 de 9h à 13h30 ainsi qu'à la FECLA de 10h à 13h30 afin de préserver l'environnement après la saison de ski. Apportez vos gants et sacs de ramassage. Café et apéritif offerts aux volontaires du jour. Jeux à gogo, la bibliothèque d'école vous invite à une rencontre intergénérationnelle autour des jeux de société. De 14h30 à 17h30, entrée libre. Soirée danse traditionnelle à école. Atelier danse de 18h à 20h accompagné par les musiciens de Zig Danse et suivi d'un repas partagé. L'événement aura lieu à la passerelle en face de l'église d'école. Pour plus de renseignements, contactez le 07 61 38 56 97, un événement en partenariat avec la bibliothèque d'école. À Gruffy, l'écho du Semnose vous propose son concert de printemps. Cette année, l'écho du Semnose accueillera la Società Filarmonica Concordia, orchestre de jumelage italien. Le concert aura lieu à 19h sous la grenette de Gruffy. Buvette et petite restauration sur place, entrée gratuite. Tout le week-end, samedi et dimanche, profitez des portes ouvertes des céramistes en Bauges à l'occasion de l'événement Le Chant de la Terre. Les 8 ateliers de céramique des Bauges vous ouvrent leurs portes. La poterie chez la Rose à Harit, l'atelier du Pont du Diable et l'atelier Tant que la Terre tourne à Bellecombe en Bauges, Heidi Céramique à École en Bauges, etc. au Châtelard, atelier Cara à Léchaud, Peter Arthur au Désert et Charlotte Merlin à Saint-Offange. Retrouvez toutes les informations et les temps forts de ces événements chez les céramistes partenaires ainsi que sur l'agenda de Chambéry Montagne, www.chambérymontagne.com, rubrique agenda. Dimanche 31 mai, dans le cadre des Rancards du Parc, animation Le Monde chuchote, des glaciers d'hier aux montagnes d'aujourd'hui. Une rencontre originale entre artistes et scientifiques pour découvrir autrement les patrimoines du territoire. Des glaciers d'hier aux montagnes d'aujourd'hui, la nature murmure. Prenez le temps et tendez l'oreille. De 15h à 18h à Sainte-Reine, à partir de 8 ans. Inscription sur le site du PNR www.parcdesbauges.com à la rubrique événements. Et enfin, si vous souhaitez sortir du massif en cette fin de semaine, à Chambéry, au Théâtre du Bocage, rue Costa de Beauregard, la compagnie Les Élégants viennent jouer La Bonne Adresse, une comédie incontournable du répertoire théâtral français, mêlant quiproquos savoureux et situations rocambolesques dans la pure tradition du maître du genre Marc Camoletti. Au Théâtre du Bocage, le 29 mai à 20h et le 30 mai à 18h. Dorénavant, retrouvez toutes les infos des titres et artistes diffusés sur les dernières 20h sur Alto. Pour ce faire, rendez-vous sur www.radioalto.info en cliquant sur « C'était quoi ce titre ?». 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

0: c'est quoi ça?
1: C'est du rock'n'roll.
0: Ah oui, j'entends bien que c'est du rock'n'roll, mais c'est pas du tout ce qu'on avait dit.
1: Bah, on avait dit quoi?
0: Bah, c'était une émission pour les enfants, on lisait des histoires.
1: Bah, les histoires, ça peut être rock'n'roll, hein.
0: Ah ouais, t'as pas tort.
1: Et on va chanter des chansons?
0: Ouais, on peut chanter des chansons, ouais, mais pas que du rock.
1: Bah, pourquoi?
0: Parce qu'il y a d'autres choses.
1: Bah, c'est vachement bien le rock.
0: J'adore, ok.
1: Et on va danser aussi?
0: Ouais, on pourra danser aussi, mais...
1: Sur le canapé?
0: Non, alors ça c'est interdit, c'est trop dangereux. Et par contre, tu vois, on va redescendre un petit peu, quoi. Puis des fois, il y aura des relaxations.
1: C'est bien pour se calmer?
0: Ouais, voilà, pour se calmer un petit peu, tu vois, genre... Zen.

Aujourd'hui, dans ma cabane, il y a un album dont le titre est « Ceci est un poème qui guérit les poissons ». C'est un album qui a été écrit par Jean-Pierre Siméon et illustré par Olivier Talec. Un très bel album paru aux éditions Rue du Monde. C'est une maison d'édition qui invite les enfants à cheminer vers toutes les cultures avec dans le cœur la planète, la fraternité et la liberté. Et je t'invite à trouver leurs albums parce que c'est toujours d'excellente qualité. Mais voici l'album raconté aujourd'hui, qui parle d'Arthur, un petit garçon, et de Léon, son poisson rouge. « Maman, mon poisson va mourir! Vite, il va mourir d'ennui, mon Léon !» Sa maman a regardé Arthur. Elle a fermé les yeux, elle a rouvert les yeux. Puis elle a souri. « Alors, donne-lui vite un poème !» Et elle est partie à son cours d'hélicon. Un hélicon, c'est un gros instrument avant, un peu comme un trombone. Un poème ? Mais qu'est-ce que c'est un poème ? Arthur est allé voir dans le placard de la cuisine. Y a-t-il un poème par ici ? Pas de poème, ont répondu mollement les nouilles. Arthur a fouillé dans le placard à balai. Pas de poème par ici, a dit la serpillière qui est toujours enrhumée. Arthur a cherché sous le lit de ses parents. « Ah, pas de poème et même pas de peau !» a pouffé la poussière. Arthur est têtu. Il a couru chez le marchand de vélos Lolo. Lolo qui sait tout, qui rit tout le temps et qui est toujours amoureux avec les filles. Il réparait un pneu en chantant. « Un poème, Arthur, c'est quand on aime. On a du ciel dans la bouche. »« Ah oui ? Ah bon ?» Arthur est allé voir Madame Rondu, la boulangère, c'est son amie. Elle vendait une baguette et trois croissants à Madame Pointue. Un poème ? Je ne sais pas très bien. J'en connais un. Il est chaud comme le pain, et quand on le mange, il en reste encore. Ah oui ? Ah bon ? Arthur a demandé au vieux Mahmoud qui vient du désert et arrose ses rhododendrons tous les jours à 9 heures. Mahmoud lui a répondu sans hésiter. « Un poème, c'est quand tu entends battre le cœur des pierres. »« Ah oui ? Ah bon ?»« Le cœur ! Oh vite, le cœur de mon Léon !» Arthur est rentré d'urgence chez lui. Son poisson semblait s'être endormi. Il glissait doucement dans les algues comme s'il pensait. Arthur a filé à l'autre bout de la maison pour interroger son canari Aristophane, qui n'a pas une cervelle d'oiseau. Aristophane a dit en gonflant ses plumes « Le poème, c'est quand les mots battent des ailes. C'est un chant dans la prison. »« Ah oui ? Ah bon ?» Alors mamie est arrivée avec son chien, sa nouvelle voiture et 3 pots de confiture. « Mamie, mamie, c'est quoi un poème ?» Elle a beaucoup réfléchi. Ça se voit quand elle réfléchit, elle sourit avec l'air bête. Bah, « Quand tu mets ton vieux pull à l'envers, mon Arthur, on dirait qu'il est neuf. » Le poème met les mots à l'envers et hop, le monde est neuf. Ah oui ? Ah bon ? Mais demande à ton papy, il en écrit souvent des poèmes, au lieu de réparer la chasse d'eau. Un poème, a dit papy en tirant sur sa moustache et en fronçant les sourcils. Un poème, c'est ce que font les poètes. Ah oui ? Ah bon ? Ah, si même les poètes ne savent pas. Arthur est retourné voir son poisson dont le cœur l'inquiétait tant. Léon dormait profondément sous un gros caillou, immobile, tout au fond des algues. « Désolé, mon Léon, je n'ai pas trouvé de poème. Tout ce que je sais, c'est que un poème, c'est quand on a du ciel dans la bouche, c'est chaud comme le pain, quand on le mange, il en reste encore. Un poème, c'est quand on entend battre le cœur des pierres, quand les mots battent des ailes, c'est un chant dans la prison. Un poème, c'est les mots tête à l'envers, et hop, le monde est neuf. » Léon a alors ouvert un œil, puis l'autre, et pour la première fois de sa vie, il a parlé. « Alors, je suis un poète, Arthur. »« Ah bon ? » ?»« Et le poème est mon silence. »« Ah oui !» Et voilà comment se termine cet album pour aujourd'hui. Alors, je te propose maintenant d'écouter une chanson qui parle de poèmes. Elle est interprétée par une chanteuse qui s'appelle Terry Moïse et le titre « Les poèmes de Michel ».
On se retrouve juste après pour un petit moment zen où je vais te proposer peut-être d'écrire un poème à ton tour. Est-ce que tu as déjà fait ça? Allez, à tout à l'heure.

Alors, comment as-tu trouvé cette chanson? As-tu entendu le moment lorsqu'elle chante que dans les poèmes de Michel, les enfants ont des ailes pour voler, voler? Pour moi, voilà un très bon exemple de texte poétique. Et pour toi alors, qu'est-ce que c'est qu'un poème? Est-ce que tu en connais? En as-tu appris à l'école ou des comptines ou des chansons? Car les chansons sont des poèmes mis en musique. Et as-tu déjà écrit un poème ou une chanson? Il existe toutes sortes de poèmes. Certains ont des rimes, d'autres pas. Pour notre moment zen cette fois-ci, je te propose d'essayer une petite technique, celle du portrait chinois. Cela consiste à choisir des éléments qui vont permettre de décrire la personne à qui tu adresses ton poème. Par exemple, sa couleur préférée, une fleur, un lieu, un animal, un instrument de musique. Je te montre ? Si on choisissait Arthur, le personnage de notre histoire du jour, on pourrait lui dire « Si tu étais une couleur, tu serais le rouge. Si tu étais une fleur, tu serais le coquelicot. Si tu étais un animal, tu serais un poisson. Si tu étais un instrument de musique, tu serais un hélicon. Et si tu étais un lieu, tu serais l'aquarium de Léon. » Etc. À toi de jouer. Tu peux changer les éléments, en ajouter, écrire un poème. C'est être libre de jouer avec les mots. Alors n'hésite pas, amuse-toi. J'ai hâte de lire ce que tu auras imaginé. Tu peux écrire avec un adulte un mail à contact@radioalto.info ou déposer directement ton texte dans la boîte aux lettres de la radio à l'Échrenne en indiquant le nom de l'émission. Dans ma cabane, il y a. Et bien voilà pour aujourd'hui. Donc nous avons lu un album qui s'intitulait « Ceci est un poème qui guérit les poissons » paru aux éditions Rue du Monde, écrit par Jean-Pierre Siméon et illustré par Olivier Talec. Nous avons écouté une chanson de Terry Moïse, « Les poèmes de Michel » et nous avons terminé par un petit jeu d'écriture poétique. À très bientôt.

Bonjour à toutes, bonjour à tous ou bonsoir. Vous écoutez Radio Alto 94.8 ou vous écoutez Radio Campus Grenoble 90.8. C'est l'émission Voix de Garage. On va passer 2 heures ensemble. On va avoir un programme extrêmement chargé puisqu'il y a pléthore de concerts à ne pas manquer dans les environs. Donc on va pas perdre de temps et démarrer en tête et non pas Billancourt avec les concerts dont je vous parle. Ça démarre très très fort ce jeudi 28 mai à l'écurie à Genève, au centre de Genève, à quelques centaines de mètres de la gare de Cornavin. Le duo couple napolitain The Devils présentera son blues trash rock and roll sur scène, avec en première partie Lee B. Doll, du rock des progressifs. Je ne sais pas ce que ça veut dire, mais on ira constater ça sur scène et de visu. Jeudi 28 mai, à l'écurie à Genève, Libidol et The Devils. J'ai remis la chronique du dernier album en date des Devils sur le blog de l'émission Voix du Garage Grenoble.blogspot.com. Voix du Garage Grenoble.blogspot.com, histoire de vous donner envie d'aller passer votre soirée jeudi 28 avril à l'écurie à Genève avec The Devils. Voici un titre extrait de leur album live, histoire de vous donner encore plus une idée précise de ce que ça fait.

À l'instant, c'était les Toy Zombles Experience qui seront en concert vendredi 29 mai à la brasserie L'Albatros 116 cours Jean Jaurès à Grenoble à 19h pour la release party du disque dont vous venez d'entendre un extrait, les Toy Zombles Experience. Donc, vendredi 29 mai à la brasserie L'Albatros. On sent bien le S à la fin. 116 cours Jean Jaurès à Grenoble. Ce sera à partir de 19h. Ça vous permettra de découvrir ce groupe sur scène et aussi de pouvoir acheter leur disque. Le même soir, et vous pourrez enchaîner, ça tombe bien, au Titi Twister au Fontanil le Cornillon en périphérie grenobloise, les Funky Void du heavy rock psychédélique et puissant et les Fantastic Electric Shock, le meilleur dosage entre le hard rock et le heavy metal. J'adore les Electric Shock, c'est un groupe qui est trop rare sur scène, donc il faudra surtout pas rater leur concert. Vendredi 29 mai, au Titi Twister au Fontanil le Cornillon en périphérie grenobloise en compagnie des Funky Void. Allez, on va écouter justement un titre extrait du premier album fantastique des Electric Shock.

Alors à l'instant, dans Voidirage sur Radio Alto 94.8 et sur Campus Grenoble 90.8, c'était les fantastiques et trop rares Destroy. Ils seront en concert vendredi 29 mai au bar Le Perroquet à Saint-Étienne-de-Crosset. En Isère, je vous recommande vivement d'aller passer votre soirée avec eux. Ça va être super. On les voit pas assez, même si là ils sont repartis comme en 40. Ils étaient en interview chez les copains de The Black Lodge, l'émission Metal de Radio Grésivaudan. Ils ont passé une heure ensemble. C'était super. Vous pouvez réécouter cette émission en allant sur le site de Radio Grésivaudan. radio-grésivaudan.org. Et puis vous écoutez le podcast de la Black Lodge du vendredi 22 mai 2006 avec les Destroy pour qu'ils vous parlent de leurs 20 ans de carrière. Et donc, ils seront en concert vendredi 29 mai au bar Le Perroquet à Saint-Étienne de Crosset. Le même soir, au Brunzing à Chambéry, Barbara, The OBGMs. Alors, je sais pas comment on dit ça. Un groupe qui nous vient du Canada et qui fait du punk rock bien comme on aime. The Obigeons au Brunzing à Chambéry-Barbera, vendredi 29 mai. On va les écouter, immédiatement, parce que, fondamentalement, je suis un garçon sympathique. Si, on le dit pas assez, je trouve, d'ailleurs.

Eh oui. Italian do it better, comme on dit dans ces cas-là, les Rosalepres. Je sais pas comment on prononce ça, mais c'est un groupe de punk rock italien qui sera en concert vendredi 29 mai au Troxon à Lyon sur les pentes de la Croix-Rousse. Et comme vous avez pu le constater, c'est quelque part entre le punk 77 et la power pop, donc c'est parfait pour Voix de Garage que vous pouvez écouter en direct et en podcast sur radioalto.info ou sur campusgrenoble.org. Avec le podcast, vous avez les infos concernant les concerts dont je vous parle, des liens pour écouter plus de la musique des groupes dont il est question et aussi pour acheter leurs disques, car c'est important si on veut que la musique survive. Avant que vous fassiez ratiboiser le cerveau par des prétendues intelligences artificielles. Vendredi 29 mai, à Lyon également, au Black Hole dans le 5e arrondissement, Monsieur Tequila Savat et Mr. Jesus seront en concert. Ensuite, il y aura une after party avec des DJ qui passeront 100% de vinyle. Et puis, Tequila Savat et Mr. Jesus joueront également samedi 30 mai à la galerie Art by Friends, 14 avenue du Rhône à Annecy. Allez, je répète calmement. Vendredi 29, Tequila Savat et Mr. Jesus au Black Hole à Lyon. Samedi 30 mai, Tequila Savat et Mr. Jesus au Art by Friends, 14 avenue du Rhône à Annecy. Et ben, j'ai choisi un titre extrait de l'album qu'ils ont fait en commun, Tequila Savat et le Mr. Jesus.

Alors tout à l'heure je vous parlais de groupes trop rares sur scène, alors, je crois qu'on atteint le sommet, c'était The Famous Unknowns qui à mon avis sont sur le rythme d'un concert par an, donc là encore plus faudra pas le rater celui-ci, il se tiendra vendredi 29 mai à l'effet Papillon, rue Archimède à la Ravoire, donc en périphérie de Chambéry, et en plus l'entrée est libre, donc rendez-vous-y nombreux vendredi 29 mai à l'effet Papillon à la Ravoire pour passer votre soirée avec The Famous Unknowns. Le lendemain, samedi 30 mai, au Roadhouse Blues à Dargoire, dans le département 442, eh oui, la Loire, bien entendu, les excellents de Boogaloos avec leur garage 60s très dansant, on s'était régalé avec leur concert en après-midi l'année dernière lors du Bomb Your Brain Festival à Valence. Et donc, eh ben, on va repartir un moment avec de Boogaloos qui sera en concert samedi 30 mai au Roadhouse Blues à Dargoire. Dargoire, c'est dans la Loire.

0: Et ben voilà. Ça met un petit coup de fraîcheur, ce genre de post-punk. Et ce groupe nous vient de Manchester, il s'appelle Is It? Et ils seront en concert samedi 30 mai à la Cordonnerie à Romans-sur-Isère en compagnie de Sydney Vallette de la Synthwave et de Sad Madonna de la Dark Wave. Is it, samedi 30 mai à la Cordonnerie à Romans-sur-Isère, une soirée donc bien sombre vu les températures qu'il fait. C'est parfait, ça va nous rafraîchir les idées. Le même soir, samedi 30 mai, à la microbrasserie Chenou à Saint-Laurent-d'Agny. Dans le département 69, les excellents de Coverix vous présenteront leur mélange de soul, de ska et un peu de pop. Ils viennent de sortir un mini-album, 6 titres très très réussis, c'est Coverix, qui seront donc samedi 30 mai en concert à la microbrasserie Chenou à Saint-Laurent-d'Agny dans le Rhône. Et maintenant, bah, il est temps de les écouter justement, c'est Coverix avec un titre de ce mini-album. Allez, c'est parti.
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Ah, oh, c'est bien ça. Panta Preta à l'instant dans Voix de Garage sur Radio Alto 94.8 et sur Campus Grenoble 90.8. Les Panta Preta avec un morceau paru l'année dernière qui laisse préfigurer un nouvel album avec une petite fragrance de Who, et c'est pas moi qui vais m'en plaindre vu que c'est mon groupe préféré de tous les temps. Ça faisait longtemps qu'on n'avait pas eu de nouvelles des Panta Preta, dont j'avais adoré le premier album. Ils seront en concert samedi 30 mai à Jean-Louis, le Saloon, dans le cadre d'un rassemblement autour des mobilettes, si j'ai bien tout compris. Mais comme il y a longtemps que je ne suis pas monté sur une mule, je ne suis pas sûr d'avoir tout saisi, mais il me semble bien que c'est ça. Oui, ça s'appelle le Mob Fest 2006. Ce sera samedi 30 mai à Jean-Louis de Saloon à Valence. Et il y aura en concert les Panta Preta à ne surtout pas manquer. Dimanche 31 mai à Urgence Disque, 4 places des volontaires à Genève à 16h30, notez-le bien. Et après libre, les bureaux de change, un groupe post-punk qui nous vient d'Angleterre. Ça fait plaisir que les concerts puissent reprendre à Urgence Disque, qui se trouve être le magasin de disques qui se trouve à l'intérieur de l'usine à Genève, la célèbre salle de concert qui se trouve donc 4 places des volontaires. Dimanche 31 mai, 16h30, prix libre, bureau de change. Et le morceau qu'on va écouter de ce groupe anglais s'appelle Mariage. Oui, peut-être une petite connexion Frenchie là-dedans. Allez.

À l'instant, c'était Nox Novacula. Oui, j'adore le latin, moi aussi, ça tombe bien. 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Avec le podcast, vous avez toutes les informations concernant les concerts dont je vous parle. Donc, Nox Novacula, qui nous vient de Seattle, seront en concert lundi 1er juin à Urgence Disque, donc 4 places des volontaires à Genève, à 18h30 et à prix libre. J'avoue que ce genre de death rock qui tire bien vers le post-punk et tout ça me convainc énormément. Nox Novacula, lundi 1er juin à Urgence Disque à Genève, 18h30 et prix libre. Pensez à emmener de la monnaie. Le même soir, lundi 1er juin, au Brandzing à Chambéry, Barbara, un groupe qui nous vient d'Athènes, en Grèce. Ouais, je précise, parce qu'il y a un Athènes ailleurs, hein, bien sûr. Donc, le groupe s'appelle God Sleep. Ils font dans le genre Fuzz Doom. Et j'ai beaucoup craqué sur leur album God Sleep, lundi 1er juin, au Brandzing à Chambéry, Barbara.

Ça se coupe bien comme il faut cette affaire-là. À l'instant, c'était les Canadiens de Toronto de Cancer Bats qui seront en concert deux fois dans le coin, oui oui. Ça sera lundi 1er juin au Rock and Eat à Lyon en compagnie des Dead Kiwis du hardcore et de Yoda Rising du hardcore, encore du hardcore. Et puis les Cancer Bats joueront également mardi 2 juin au Branzing à Chambéry. Barbara, je vous avais dit que la partie consacrée au concert de cette émission, votre garage 833e du nom, serait très très longue et on n'a pas encore fini. Donc Cancer Bats, lundi 1er juin au Rock and Eat à Lyon et mardi 2 juin au Branzing à Chambéry. Barbara, mardi 2 juin, mais à la Coloc à Annecy. Les Surf Trash, un groupe australien d'indie rock avec en première partie les copains de Scrapfellas, entre indie power pop, pop punk et ce genre de choses. Une très très belle affiche mardi 2 juin, Scrapfellas et les Surf Trash à la Coloc à Annecy. Et justement, les Surf Trash, on va les écouter maintenant. Si j'arrive à faire marcher quelque chose, ce qui est pas complètement garanti, mais je pense que si...

Alors en ce moment, il y a une grosse invasion de groupes canadiens et on va pas s'en plaindre. À l'instant, c'était la sécurité qui nous vient de Montréal. Il et elle seront en concert mardi 2 juin au Sonic à Lyon. La première partie sera assurée par les excellents Under 45 et leur post-punk qui tire vers le hip-hop. La sécurité et Under 45, mardi 2 juin au Sonic à Lyon. Toujours mardi 2 juin, mais au Transborder à Villeurbanne, donc en périphérie lyonnaise. Les immensissimes, les extraordinaires Clutch. Et la première partie sera assurée par le duo norvégien Bokassa, qui est un groupe qui a beaucoup d'humour, en tout cas qui a un humour très particulier. J'espère pour vous que vous connaissez Clutch. Alors je vais pas vous faire l'article et je vais pas vous diffuser un titre de Clutch, en dépit du fait que j'adore ce groupe. Et je me suis dit qu'on allait découvrir un titre du nouvel album de Bokassa, pour lequel ils sont en première partie de Clutch, mardi 2 juin au Transborder à Villeurbanne.

Les Bordelais de Nasty Joe à l'instant avec un titre extrait de leur tout nouvel album pour lequel ils sont en tournée. Ils seront de passage mercredi 3 juin au Rock and Eat à Lyon en compagnie de Sonic Train, un groupe d'alternatif rock et les Fog. Une belle affiche mercredi 3 juin au Rock and Eat à Lyon avec Nasty Joe, Fog et Sonic Train. Toutes ces dates sont compilées avec les podcasts de cette émission que vous pouvez déjà consulter et écouter sur radioalto.info et sur campusgrenoble.org. Vous avez toutes les infos sur les concerts dont je vous parle. Mercredi 3 juin également, au Branzing à Chambéry-Barbera, les Américains de Total Chaos seront de retour pour vous savater les oreilles. Et en plus, Total Chaos y joueront le lendemain, jeudi 4 juin, au Triplette Social Club à Ambérieu, en Bugey, dont l'un en compagnie de Touka. Du punk rock américain, comme on imagine. Une belle affiche, mercredi 3 juin au Branzing à Chambéry-Barbera et jeudi 4 juin au Triplette Social Club à Ambérieu, en Bugey, les Total Chaos. Que voici, que voilà!

Alors à l'instant, c'était un groupe qui s'appelle He's Dead Jim, un quatuor qui nous vient d'Aberdeen, et j'ai découvert l'existence de ce groupe et de leur nouveau EP, 4 titres, dont ce Slumber Down qu'on vient d'écouter, et grâce au blog powerpopaholic.com qui a fait une petite sélection de ce mois de mai des nouveautés en format court. Donc il y avait ce He's Dead Jim. J'ai découvert aussi grâce à eux un duo californien qui s'appelle Rob and Ellen, qui eux ont sorti un mini-album de 7 chansons vraiment excellentes, dont on va découvrir celle qui clôture ce In On It EP signé Rob et Ellen.

Alors à l'instant, c'était de Gnomes, le jeune quatuor de Melbourne qui confirme tous les espoirs qu'on avait fondés en eux avec la sortie de leur premier album en 2025. Ils nous avaient bien régalé. Voici un nouveau EP 4 titres qui se coupe bien comme on aime. 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Maintenant, il est temps de se pencher sur le cas du trio de Berlin, The Not Muse, dont l'album sortira le 6 juin en coproduction sur Wanda Records et sur Tape or Die pour la version en cassette. L'album s'appellera No Refunds et Refunds. Ce sera le titre de la chanson qu'on va écouter maintenant. Et c'est le 6e album déjà de The Not Muse. Si votre truc, c'est les mods, vous allez vous régaler. The Not Muse.

The Killing Floors à l'instant. C'est leur premier album. Il vient de sortir chez Sunflat Records. Et il s'appelle Los Angeles Chicanos Rock'n'Roll. The Killing Floors du Garage Punk 60s à QI négatif. Exactement tout ce que j'aime dans votre garage sur Radio Alto 94.8 et sur Campus Grenoble 90.8. Et ça fait depuis 33 ans que ça dure, comme quoi on grandit jamais vraiment. En tout cas, les garçons, c'est sûr, jamais. Excellente nouvelle, les mythiques The Stems sont de retour avec un nouvel album qui sortira le 19 juin chez Sheer Squad Records and Tapes. Pour patienter d'ici là, voici le nouveau single de The Stems, juste avant l'album, quoi.

Voilà, ça c'est ce qu'on appelle un enchaînement génial, puisque c'est moi qui l'ai fait. Après les Stems, c'était Datura 4, soit deux fois de suite Don Mariani. Le nouvel album de Datura 4 sortira le 19 juin, comme le nouvel album des Stems, mais le Datura 4, il sera, comme d'habitude, chez Alive Records. Le festival Bomb Your Brains, numéro 5. C'est terminé il y a de cela quelques jours, mais la compilation qui l'accompagnait est toujours disponible, succulente et à acheter. Par exemple, sur cette compilation Bomb Your Brain volume 5 de chez Pygmy Records, on peut y entendre un de mes groupes préférés, The Cryptones, qui en fait partie de ceux que j'ai diffusés dans les premières émissions de Voix de Garage il y a de cela 33 ans. Et la bonne nouvelle, c'est qu'ils sont toujours verts et excellents, The Cryptones.

Alors, cette petite merveille est signée d'un groupe italien, comme on l'a entendu, qui s'appelle I Fenomeni. Ils viennent de sortir leur nouveau EP, 4 titres, chez Lost in Team Records. Et dans le genre, c'est une pure merveille si vous aimez le garage 60s tendance beat. Eh bien, vous allez vous régaler avec ces 4 morceaux de I Fenomeni. On passe de l'Italie à la Suisse avec le nouvel album des Fluffy Machine qui vient tout juste d'arriver. Il s'appelle Beach/Wave. Et je vous ai choisi un morceau qui s'appelle Birnado, dont j'aime bien le jeu de mots. Les Fluffy Machine dans Voix de Garage.

Alors ça, c'était la réédition de l'album de Peter Sellers and the Hollywood Party par Area Pirata Records. Je vous en avais parlé déjà dans cette émission et j'adore ce morceau de clôture de Peter Sellers and the Hollywood Party. Ça, c'est le nom du groupe et ça nous ramène très très loin puisque c'est une réédition, tout comme le premier album de Nestor Donuts que Voodoo Rhythm Records nous repropose. Et c'est avec lui qu'on va finir cette émission. Nestor Donuts, bye bye.

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